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0: 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Il est 7h.
1: Bonjour à tous, l'essentiel de l'actualité avec ce nouveau coup de chaud sur l'Hexagone. Quelques semaines après un épisode historique, les températures grimpent à nouveau ce week-end avec des pointes attendues à 36 degrés dans le sud-ouest, plus généralisé que celui de mai. Ce nouvel épisode s'annonce aussi plus intense, notamment à cause des nuits qui seront plus courtes. Chute de popularité marquée pour Gérald Darmanin. Suite à l'affaire Liana, la cote de confiance du ministre de la Justice recule de 5 points pour s'établir à 39%. C'est ce que révèle un sondage Ipsos. 86% des Français jugent l'affaire révélatrice d'un problème récurrent dans la justice française. Un broglio diplomatique autour du conflit au Moyen-Orient. Contrairement au démenti de Téhéran hier, Donald Trump a affirmé sur son réseau social que la signature d'un accord de paix avec l'Iran est bel et bien prévue pour ce dimanche. Le président américain promet une réouverture immédiate du détroit d'Ormuz aux navires commerciaux. Et puis en foot, le résumé de la nuit à la Coupe du Monde, le choc du groupe C entre le Brésil et le Maroc s'est soldé par un nul un partout. Même score entre la Suisse et le Qatar. L'Écosse de son côté a dominé Haïti 1-0. Aujourd'hui en Australie-Turquie, Allemagne-Curaçao et Pays-Bas-Japon.
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4: Bonjour à tous. Foot, basket, rugby ou encore relais 4x100 mètres, à partir du moment où un sport se pratique à plusieurs, l'esprit d'équipe est nécessaire. Mais en fait, de quoi s'agit-il et comment peut-on le cultiver? Voici nos réponses. Quel est le point commun entre les Bleus qui ont gagné la Coupe du Monde en 2018 et une équipe amatrice de rugby victorieuse d'un tournoi local? Pour réussir dans les sports collectifs, il faut un bon esprit d'équipe. Il s'agit d'avoir l'impression qu'on ne fait qu'un dans le groupe. L'équipe est plus importante que l'individu. Chacun est censé tout faire pour que son groupe fonctionne bien, décrit Philippe Godin, psychologue du sport à l'Université catholique de Louvain, que nous avons interrogé. Ce qui fait que les équipiers ont à la fois une sensation et des comportements de cohésion. Facile à dire, mais pas si simple à mettre en œuvre au quotidien. Selon Philippe Godin, cela ne se décrète pas d'un coup de baguette magique. L'esprit d'équipe se travaille. Il faut réunir les personnes préalablement, si possible plusieurs fois, et proposer diverses activités qui vont activer les compétences altruistes. Il est également nécessaire de mettre en place une répartition des rôles avec une forme de hiérarchie dans le groupe. Pour cela, un responsable, un capitaine, doit être désigné et avoir bien à l'esprit les objectifs du groupe. Pour favoriser l'acceptation du leader par les autres membres du groupe et entretenir l'esprit d'équipe, chacun doit se sentir respecté, valorisé à sa place dans son rôle spécifique, insiste le psychologue du sport. C'est en valorisant ainsi l'ego de chacun, tout en cultivant l'humilité, que l'esprit d'équipe se construit.

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2: Bonjour, bonjour à tous. Dans l'actualité, nouveau coup de chaud sur l'Hexagone. Quelques semaines après un épisode historique, les températures grimpent à nouveau ce week-end avec des pointes attendues à 36 degrés dans le sud-ouest, plus généralisé que celui de mai. Ce nouvel épisode s'annonce plus intense, notamment à cause des nuits qui seront plus courtes. Visite présidentielle sur la Côte d'Azur ce dimanche. Emmanuel Macron attendu à Nice ce matin pour inaugurer un salon aux côtés du Premier ministre indien, Narendra Modi. Les deux dirigeants s'entretiendront ensuite à Beaulieu-sur-Mer avant le sommet du G7 à Évian. Chute de popularité pour Gérald Darmanin suite à l'affaire Liana. La cote de confiance du ministre de la Justice recule de 5 points et table maintenant à 39% selon un sondage Ipsos. 86% des Français jugent l'affaire révélatrice d'un problème récurrent dans la justice française. 3% des écoliers, 4% des collégiens et 2% des lycéens se disent victimes de harcèlement à l'école d'après une nouvelle étude de l'Éducation nationale. Une enquête menée sur des élèves du CE2 à la terminale, Virginie Quénon.
3: Oui, cette année, pour la première fois, les élèves pouvaient répondre au questionnaire de manière non anonyme et volontairement donner leur identité. Un changement qui pourrait expliquer la légère baisse des chiffres observés par rapport aux précédentes enquêtes. L'étude montre aussi que les garçons sont autant concernés que les filles. Au lycée, les élèves en CAP apparaissent particulièrement exposés. La part d'élèves concernés en deuxième année et en troisième année de CAP est jusqu'à 8 fois plus élevée que celle des autres lycéens. Le ministère souligne également que de nombreux jeunes se trouvent dans des situations intermédiaires de mal-être ou de dégradation de la vie scolaire sans être considérés officiellement comme des victimes de harcèlement.
2: Merci Virginie. Si vous êtes victime ou témoin d'une situation, un seul numéro, c'est le 3018. Imbroglio diplomatique autour du conflit au Moyen-Orient. Contrairement au démenti de Téhéran hier, Donald Trump a affirmé sur son réseau social que la signature d'un accord de paix avec l'Iran est bel et bien prévue pour ce dimanche. Le président américain promet une réouverture immédiate du détroit d'Ormuz. Et puis, un mot de sport avant de se quitter, du foot plus précisément. Le résumé de la nuit à la Coupe du Monde. Le choc du groupe C entre le Brésil et le Maroc s'est soldé par un nul un partout. Même score entre la Suisse et le Qatar. L'Écosse de son côté a dominé Haïti 1-0. Aujourd'hui, on a Australie-Turquie, Allemagne-Curaçao et Pays-Bas-Japon. Voilà pour l'essentiel de l'actualité. C'est la fin de ce flash. Très bonne journée à tous.
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5: Nous sommes aujourd'hui le 14 juin. Le 14 juin 1969, c'est la date de naissance d'un très grand nom du handball français. Le Réunionnais Jackson Richardson voyait le jour à Saint-Pierre de la Réunion, double champion du monde en 1995 et en 2001. Un des meilleurs joueurs de la planète durant sa génération. A, rappelons-le, était le porte-drapeau de la délégation olympique tricolore lors des Jeux d'Athènes en 2004. Justement, en parlant de Jeux Olympiques, on va parler d'un athlète hors du commun. Il s'agit d'Edouard Higan.
6: Il nous quittait un 14 juin, c'était en 1967, il avait 70 ans. Lui, c'est Edouard Higan. Et l'Américain va avoir un destin assez particulier. En 1920, aux Jeux Olympiques d'Anvers en Belgique, le voilà engagé dans la catégorie des mi-lourds en boxe. À l'issue d'un parcours parfait, en finale, il arrive à se défaire du Norvégien Sverre Sørsdahl et obtient la médaille d'or. En 1924, à Paris, il ne peut malheureusement défendre son titre, éliminé précocement dans l'épreuve. On pensait alors son aventure avec les Jeux terminée, mais que nenni, nous sommes le 15 février 1932, lorsqu'en haut de la piste de bobsleigh des Jeux Olympiques d'hiver de Lake Placid aux États-Unis, l'équipage américain de Baba 4 s'élance pour décrocher l'or olympique, chose que les quatre gaillards vont accomplir admirablement. Parmi ces grands vainqueurs, on retrouve notre cher Eddie Higan. Breloque en or entre les mains, il ne prend peut-être pas encore conscience, mais il vient d'écrire là l'histoire tout bonnement. L'Américain est tout simplement le premier athlète médaillé aussi bien aux Jeux d'été qu'aux Jeux d'hiver, mais surtout le seul encore aujourd'hui à être champion dans les Olympiades estivales et hivernales. Higan, à tout jamais, un faiseur de légende.
5: Allez, on se donne rendez-vous demain pour d'autres histoires d'un jour avec Mémoire Sport.
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0: 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Il est 8h.
1: Bonjour à tous, l'essentiel de l'actualité avec ce nouveau coup de chaud sur l'Hexagone quelques semaines après un épisode historique. Les températures grimpent à nouveau ce week-end avec des pointes attendues à 36 degrés dans le sud-ouest, plus généralisé que celui de mai. Ce nouvel épisode s'annonce aussi plus intense, notamment à cause des nuits qui seront plus courtes. Chute de popularité marquée pour Gérald Darmanin. Suite à l'affaire Liana, la cote de confiance du ministre de la Justice recule de 5 points pour s'établir à 39%. C'est ce que révèle un sondage Ipsos. 86% des Français jugent l'affaire révélatrice d'un problème récurrent dans la justice française. Un broglio diplomatique autour du conflit au Moyen-Orient. Contrairement au démenti de Téhéran hier, Donald Trump a affirmé sur son réseau social que la signature d'un accord de paix avec l'Iran est bel et bien prévue pour ce dimanche. Le président américain promet une réouverture immédiate du détroit d'Ormuz aux navires commerciaux. Et puis en foot, le résumé de la nuit à la Coupe du Monde, le choc du groupe C entre le Brésil et le Maroc s'est soldé par un nul un partout. Même score entre la Suisse et le Qatar. L'Écosse de son côté a dominé Haïti 1-0. Aujourd'hui en Australie-Turquie, Allemagne-Curaçao et Pays-Bas-Japon.
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1: Bonsoir Brigitte.
2: Bonsoir Gérard.
1: Les arbres et les forêts, quel est leur rôle en réalité ?
2: Aujourd'hui, la forêt capte 30% des émissions de CO2. Or, son rôle dans le domaine n'est connu que depuis 30 ans. Et 60% de ces émissions de CO2 viennent des villes, d'où le développement de la végétalisation urbaine. Les arbres jouent un rôle de régulation permettant aux citadins, toujours plus nombreux, de réduire de 50% leurs dépenses de chauffage, de 30% leurs besoins de climatisation et leur température de 2 degrés. La canopée limite aussi les particules dans les maisons, 15% avec un arbre en face de chez vous et 50% avec une rangée entière.
1: Alors dis-moi comment ça marche ?
2: Grâce à la photosynthèse, les arbres extraient du carbone présent dans l'air sous forme de CO2. Celui-ci est absorbé dans les feuilles, puis stocké dans les racines, les branches et le tronc. Une partie en est rejetée par la respiration végétale et quand il meurt, le carbone est séquestré dans l'humus. La quantité captée varie, elle est maximale en pleine croissance, mais aussi l'arbre en dépense, de sorte que le stockage est au plus haut chez un jeune arbre. Le stockage varie selon les espèces, à volume égal et à terme, les feuillus stockent plus de carbone que les résineux. Au début de leur croissance, ces derniers en transforment plus, mais leur vie est plus courte.
1: On parle alors de puits de carbone ?
2: La forêt devient un puits de carbone quand elle absorbe plus de CO2 qu'elle n'en émet, c'est-à-dire quand elle fabrique plus de bois qu'elle n'en perd. Mais aussi, certaines forêts rejettent plus de carbone qu'elles n'en absorbent, comme les forêts tropicales subissant un déboisement massif. Globalement, le bilan mondial est actuellement positif. La forêt progresse en surface et en densité. Par exemple, en France, elle gagne 50 à 100 000 hectares. Paradoxalement, la hausse du CO2 dans l'atmosphère jouerait un rôle...
1: Planter des arbres pour lutter contre le changement climatique, c'est cela ?
2: Y aurait-il assez de surface dans le monde pour planter 1200 milliards d'arbres et absorber 210 gigatonnes de CO2 ? Une belle polémique après la publication de chercheurs suisses en début de cet été, l'impact de la reforestation aurait été fortement surestimé. Tous les arbres plantés ne sont pas bénéfiques à leur environnement. Quand on a besoin d'arbres qui stockent très vite du carbone, ce sont les essences à croissance rapide, comme les eucalyptus ou les pins, et cela peut finir par poser des problèmes de biodiversité ou d'assèchement des sols. Et les forêts artificielles stockeraient moins de CO2 que les forêts naturelles. Et aussi, ces actions de reforestation mettent du temps et elles peuvent être menacées dans leur pérennité par les ravageurs, les incendies ou les attaques infectieuses. Enfin, il y a un risque de saturation à long ou moyen terme. Certaines entreprises polluantes et aussi les compagnies aériennes se sont lancées dans la compensation des émissions par le reboisement. C'est une bonne chose, mais ceci ne permet pas pour autant de se dédouaner de toute responsabilité face à des actions émettrices de carbone. Il faut aussi réduire ces émissions, compenser ne suffit pas.
1: Alors on parle du puits de carbone, mais est-ce qu'il n'y a pas un autre rôle de la forêt ?
2: La forêt permet de fixer l'eau, minimisant les inondations et les glissements de terrain. Le bois est une source d'énergie renouvelable dans les forêts bien gérées. La construction en bois permet de stocker 1 million de tonnes de carbone avec un potentiel de croissance et l'épargne de l'utilisation de matériaux plus polluants. Et aussi, on peut parler de la sylvothérapie, les effets psychologiques du contact des arbres qui diminuent le stress et augmentent le bien-être. Elle a été utilisée en Norvège chez des malades atteints de cancer ou greffés du cœur. Le contact des arbres prévient aussi le risque cardiovasculaire. Enfin, les écoles forestières enseignent aux enfants la persévérance et l'usage du temps long, ce qu'ils appréhendent difficilement au contact trop prolongé des écrans. Francis Hall, célèbre botaniste, dit que nous avons un besoin vital des arbres. Eux, ils sont discrets, ils peuvent se passer de nous. Et pourtant, leur intelligence pourra encore nous étonner.
1: Merci beaucoup, Brigitte.

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4: Et pour commencer cette chronique cinéma, on se dirige tout de suite à Utopia. Je dis bien tout de suite, puisque ce soir, mercredi 10 juin, vous avez rendez-vous à Utopia Saint-Ouen-l'Aumône dès 19h30 pour un apéro belge à base de bière, avec ou sans picon, du hareng, des chips au vinaigre, ça on adore, hein, plus 1000 pour les chips au vinaigre, et des fromages belges. Bien sûr, il faut compter une petite participation financière, plus 6 euros pour ensuite assister à la projection du film Au bord du monde. Magnifique titre s'il en est, Au bord du monde. C'est l'histoire d'Alexia, 25 ans, volontaire idéaliste, qui arrive comme infirmière stagiaire dans le service fermé d'un hôpital psy. Le film sera suivi d'une rencontre avec le réalisateur Guérin Van de Voort et de la psychanalyste Natacha Velu. Voilà, dirigez-vous tout de suite vers Utopia à Saint-Ouen-l'Aumône pour Au bord du monde. Ça commence avec l'apéro belge à 19h30. Ensuite, en ce 10 juin, Béni en sortie nationale, c'est toujours un événement, un bulldozer, un monstre, que dis-je, c'est un titan des profondeurs de l'espace, c'est le nouveau film de Steven Spielberg et c'est avec Emily Blunt. Et déjà, rien que cette rencontre, ça donne envie d'aller voir le nouveau film de Steven Spielberg au cinéma, s'il vous plaît. Le sujet, je n'en parlerai pas ici pour ne pas vous dévoiler la surprise. Je vous conseille parfois de faire ça, de ne rien lire, de ne rien écouter sur un film, pas de bande-annonce, rien du tout, et d'y aller quelque part complètement vierge pour découvrir ce sur grand écran de quoi ça parle. Alors là, bien sûr, avec un Spielberg, c'est peut-être un petit peu compliqué, mais sachez que j'ai réussi. Donc, gardez-vous la surprise. Ok, on sait qu'on est plutôt du côté des extraterrestres, mais pas vraiment pour une invasion. Et si ce n'est pas une invasion, alors qu'est-ce que c'est? Voilà, je vous laisse un petit peu cogiter. Voilà, c'est Spielberg, hein. Donc, on sait très bien qu'il est capable de faire E.T. où les extraterrestres sont plutôt gentils et font chialer à la fin, saloperie de film. Ou alors, La Guerre des Mondes avec Tom Cruise, où là, les extraterrestres seront quasiment, carrément badass. Donc, voilà, on aimerait bien savoir cette fois-ci sur quel pied on va danser. Le film, ça s'appelle Disclosure Day et ça sort aujourd'hui sur les écrans. Enfin, en avant-première et en plus en présence de l'équipe, c'est Tombé du ciel. Rendez-vous au Pâté Conflans ce samedi 13 juin à 18h30 pour découvrir cette comédie avec à l'affiche Josiane Balasco, Jamel Debbouze, Fred Testo. Voilà, donc déjà un trio assez gagnant pour cette comédie. C'est l'histoire de Iliès qui mène une vie joyeuse à Roubaix et dont le seul problème est de rater et encore le bac. Bref, il a une troisième et dernière tentative. C'est sa dernière chance. 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
1: Napoléon, raconté par Rosalie.
2: Les armées d'Europe envahirent à nouveau la France. Dans les départements de l'Est, les mauvais soldats, surtout les Cosaques, entraient chez les gens, les tuaient, les pillaient, violaient leurs filles et leurs femmes et mettaient le feu en partant. Reproduisant ainsi les actes des mauvais soldats des armées de Napoléon quelques années plus tôt dans leur lointain pays. Je ne dis évidemment pas ça pour justifier qui que ce soit. Tout ce que j'essaye de te dire depuis le début, c'est que les hommes sont fous. Après l'enterrement de maman, j'ai quitté la ferme afin de nous mettre à l'abri des envahisseurs. Marie-Eugénie, alors âgée de 15 ans, et moi sommes partis chez mon amie d'enfance, Destinée. Elle était installée depuis 2 ans en Charente-Maritime, au village de Fouras, près de Rochefort. Destinée et Lucien Beau, son mari, nous hébergèrent. Lucien Beau, né à Fouras et fils de marin-pêcheur, était tout naturellement devenu marin-pêcheur. Chaque jour, marchant le long de la mer, nous attendions que la situation se clarifie. Les nouveaux journaux autorisés arrivaient avec 8 voire 15 jours de retard. On savait pour Waterloo et on savait que les Cosaques étaient revenus sur les Champs-Élysées. Quant à Napoléon, on ignorait où il était passé.

0: disant je finis ma vie.
1: Ce jour-là, comme chaque jour, avec Destinée et Lucien, on se promenait le long de la plage.
2: Ça va être une autre France sans Napoléon.
1: Oui, va falloir s'habituer à ne plus le voir. Tout à coup, face à nous, un monde fou, des centaines de personnes. Qu'est-ce qui se passe ? On s'approche. On passe entre des groupes de paysannes et de bourgeoises en robe blanche avec leurs ombrelles, des gars du coin, des militaires en grand uniforme et même un maire et un préfet. Les femmes élevaient leurs enfants au-dessus de leur tête pour qu'eux aussi y puissent voir. On se ferait un passage. J'atteins le premier rang juste avant le sable mouillé. La foule est rangée en ligne droite. À 20 mètres du rivage, une chaloupe est amarrée. À l'horizon proche, stationne un grand navire.
3: Qu'est-ce qui se passe ?
1: Ma voisine ne tourne même pas la tête pour me répondre. Il s'est fait un grand silence. Un petit homme au ventre proéminent avance sur la plage. À la vue des vagues mourantes sur le sable mouillé, il s'immobilise. Il tourne la tête à droite, à gauche. Il m'aperçoit, il me fixe, il me reconnaît.
4: Rosalie ?
1: Oh, je suis stupéfaite. Napoléon, à Fouras, sur la plage. Je suis à côté de Napoléon.
3: Majesté ?
4: Comment va, Rosalie ?
3: Vous partez ?
4: Tu viens avec nous ?
1: Le préfet nous interrompt.
5: Majesté, vous allez vous mouiller. Tiens, toi.
1: Il interpelle Lucien.
6: Moi ?
5: Approche.
6: Pour faire quoi ?
1: Le préfet pose une main sur ses solides épaules.
5: Tu vas porter l'empereur.
6: Moi ?
4: Allons-y.
1: Et voilà le Lucien qui s'accroupit sur le sable. Et le Napoléon qui lui passe ses grosses et courtes jambes sur ses épaules.
6: Attention, je me redresse.
4: Vas-y, mon brave.
1: Fallait qu'elles soient vraiment solides, ces épaules, au Lucien. Lucien Beau, le dernier soldat sur lequel Napoléon aura pesé de tout son poids. Oh, oh. Atlas portant le monde. Oh, la foule applaudit, on crie des « Vive l'Empereur !» Et je te jure que c'est vrai. Le Napoléon, depuis les épaules à Lucien, il se tourne vers moi.
4: Tu sais, Rosalie, à Austerlitz, tu avais un peu raison.
1: Lucien s'avance dans l'eau.
4: Mais on ne peut pas changer le passé.
1: On peut améliorer l'avenir.

0: Tu veux entendre la suite, hein, c'est ça? Allez. Allez. Mais pas trop longtemps, hein. Napoléon parti, il restait à la France et aux Français de vivre l'occupation. Les Anglais au nord, les Russes dans les Ardennes, les Autrichiens à l'est et les Prussiens dans la Meuse. La France fut contrainte de payer des millions de francs d'indemnité et d'entretenir à ses frais les soldats d'occupation. Si la Révolution française fut un feu d'artifice, l'Empire en fut le bouquet final. Beaucoup de pétarades, beaucoup de lumière, une belle bleue, une belle rouge, beaucoup d'énergie et d'argent dépensés. Et après, tout retombe. Plus rien. La France retrouve ses frontières d'origine et un Louis XVI plus 2 revient sur le trône. Mais quand même, sans lui, sans Napoléon, il n'y aurait pas les lycées, des routes aménagées, quelques monuments, l'eau courante à Paris, le texte d'un code civil, des pièces en or et de quoi écrire des milliers de pages pour faire rêver, et la Légion d'honneur, bien sûr. Tel est le bilan napoléonien. Ainsi, j'ai fait le calcul. Avec les 3 millions de cadavres des guerres dites napoléoniennes, on pourrait allonger une file ininterrompue du sud de l'Espagne jusqu'à Moscou. 5000 kilomètres de cadavres mesurant 1m68, comme Napoléon. Tu peux vérifier si tu veux. Qu'est-ce que tu veux que je te dise maintenant? Il était plus là. Il était sur une île, Sainte-Hélène. On ne savait même pas où c'était. Il fallait regarder sur une carte du monde, tout en bas de l'Afrique à gauche. Et des cartes du monde, il n'y en avait pas partout. À Paris, Louis XVI plus 2 grossissait, devenait de plus en plus impotent, mais on n'avait plus la guerre. C'était ça l'essentiel. Même si les royalistes étaient en train de nous faire glisser tout doucement vers une monarchie à nouveau absolue. Moi, j'étais retourné à la ferme, à Colombes. Je travaillais avec Baptiste et Maxime, mes deux frères. Marie-Eugénie grandissait. Elle devenait de plus en plus belle. Plus belle que sa mère, t'imagines? Celui que je revoyais une fois l'an, en moyenne, c'était Fernand.
1: Prochain épisode, Napoléon meurt.
2: Vous y trouverez honneur, gloire et richesse. Soldats d'Italie, manqueriez-vous de courage ou de constance ?

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2: À l'honneur cette semaine, Purity Ring. Un duo formé en 2010 composé de Corinne et MJ qui veut s'ancrer dans le paysage de la pop électro. Ils construisent un monde qui leur est propre avec des albums autoproduits immersifs et en concevant des expériences visuelles révolutionnaires pour leur spectacle. En témoigne leur single Place of My Own qu'on vous propose de découvrir tout de suite sur l'antenne de RGB.

0: Purity Ring et leur single Place of My Own, c'était à l'instant sur l'antenne de RGB. Un single extrait de leur nouvel album éponyme, Purity Ring, disponible depuis le 26 septembre. Le duo annonce une prochaine ère musicale autoproduite dans la lignée de leur vision qui semble vaste et sans contrainte. 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

0: 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Il est 9h.
1: Bonjour à tous, l'essentiel de l'actualité avec ce nouveau coup de chaud sur l'Hexagone. Quelques semaines après un épisode historique, les températures grimpent à nouveau ce week-end avec des pointes attendues à 36 degrés dans le sud-ouest, plus généralisé que celui de mai. Ce nouvel épisode s'annonce aussi plus intense, notamment à cause des nuits qui seront plus courtes. Chute de popularité marquée pour Gérald Darmanin. Suite à l'affaire Liana, la cote de confiance du ministre de la Justice recule de 5 points pour s'établir à 39%. C'est ce que révèle un sondage Ipsos. 86% des Français jugent l'affaire révélatrice d'un problème récurrent dans la justice française. Un broglio diplomatique autour du conflit au Moyen-Orient. Contrairement au démenti de Téhéran hier, Donald Trump a affirmé sur son réseau social que la signature d'un accord de paix avec l'Iran est bel et bien prévue pour ce dimanche. Le président américain promet une réouverture immédiate du détroit d'Ormuz aux navires commerciaux. Et puis en foot, le résumé de la nuit à la Coupe du Monde, le choc du groupe C entre le Brésil et le Maroc s'est soldé par un nul un partout. Même score entre la Suisse et le Qatar. L'Écosse de son côté a dominé Haïti 1-0. Aujourd'hui en Australie, Turquie, Allemagne, Curaçao et Pays-Bas, Japon.
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Bonjour, bienvenue sur Radio RGB. 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Et toujours notre indicatif avec le groupe toulousain Monco Maroc dans le titre Psycho Song, extrait de l'excellent album paru en 2005, Végétal.

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0: voilà ce qu'on a fait.
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3: 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Il est midi.
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0: Le contrebassiste Pierre Boussaguet, Bachop, une de ses compositions. Album Pierre Boussaguet Quintet, label Jazz au Rempart, OMD, 3 décembre 1991, studio UHJ. À Cap-Breton, dans les Landes, il y avait Stéphane Belmondo et Thomas Rel au bugle, Jacques Terrasson au piano, Jean-Pierre Arnaud à la batterie. Et pourquoi ce titre Bachop ou Backup? C'est un hommage à deux musiciens, Jean-Sébastien Bach déjà, et OP pour le contrebassiste Oscar Pettiford. Alors le label Jazz au Rempart a été créé par la scène nationale de Bayonne et du Sud-Est Aquitain pour la promotion des musiciens français de jazz. Ceci dirigé par Dominique Burucoa, qui était directeur de la scène nationale, et président-directeur du festival Jazz au Rempart à Bayonne.
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Le chanteur Tony Bennett avec Diana Krall, là, qui ne joue pas du piano, mais qui chante aussi. Love is Here to Stay de George Gershwin. Album Love is Here to Stay. Label Verve Universal, c'est en 2018. Bill Charlap au piano. Peter Washington contrebasse et Kenny Washington à la batterie.

Le saxophoniste Claude Tissandier, The Key, thème composé par Claude Bowling et Nicole Croisil, album Swingin' Bowling 2, Feed the Cat, label Frémo et Associés, c'est 3 octobre 2024, au studio Cordy Boy à Chérisy, dans l'Eure-et-Loire. L'ingénieur du son était Vincent Cordelette. Alors, il y avait Fabu Medina au chant, Claude Tissandier au sax alto, Éric Lévrard sax baryton, Philippe Milanta piano, Pierre Mingour contrebasse et Alain Chaudron à la batterie.

The Hot Sardine, Beimir Bisduchon, thème de Shlomo Secunda et Simon Kahn, album The Hot Sardine, label Decca, 2014 au Sear Sound Studio à New York, Elisabeth Bougerolle au chant, Samuel Raderman guitare, Jason Prover trompette, Nick Miers clarinette, Joey McDonough trombone, Evan Crane contrebasse et Alex Raderman à la batterie. 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

chanteur Joseph James, Fine and Mellow de Billie Holiday. C'est un album The Music of Billie Holiday, label Universal, 2015 au Sears Sound Studio à New York. Il y avait Jason Moran au piano, John Patitucci à la contrebasse et Eric Erland à la batterie.

Laurent de Wilde, pianiste, Florette africaine de Duke Ellington, album Colors of Manhattan, label Gazebo, 7 mars 1990 au studio Le Studio à New York, Eddie Anderson à la trompette, Ira Coleman contrebasse, Lewis Nash à la batterie, et je vous recommande l'excellent ouvrage de Laurent de Wilde sur Thelonious Monk.

Le chanteur Tony Bennett en duo toujours, mais là, ici avec la chanteuse Lady Gaga, Nathan Day, album Love for Sale, l'album label, pardon, Columbia, c'était en 2021.

chanteuse Samara Joy, Bad Beautiful, de Johnny Burke et Jimmy Van Heusen, album Samara Joy, label Weirlin Records, 21 octobre 2020, au Tavern Studio à New York.

La chanteuse Tricia Evi, Agua de Beber de Vinicius de Moraes et Antonio Carlos Jobim, album Meet Me, label Plus Loin Musique, 12 septembre 2012, studio Rica, la Pompignan, dans l'Hérault. Il y avait David Facker au piano, Thierry Fanfan à la contrebasse et Francis Arnaud à la batterie. Nous terminerons cet apéro jazz avec la chanteuse la chanteuse Denise King et le pianiste Olivier Huitman.

0: 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Il est 13h.
1: Bonjour, bonjour à tous. Dans l'actualité, une soixantaine de personnes évacuées hier soir à Saint-Fons, près de Lyon, suite à un incendie. Un feu dans un immeuble de la rue Mathieu-Dussergé. Des détonations auraient été entendues sur place. Il a fallu une soixantaine de pompiers pour venir à bout des flammes. Heureusement, aucun blessé à signaler. L'origine du feu reste inconnue à ce stade. Emmanuel Macron, lui, est sur la Côte d'Azur. Aujourd'hui, le président de la République est venu inaugurer un salon à Nice ce matin avec le Premier ministre indien. Narendra Modi. Les deux dirigeants poursuivront leurs échanges à Beaulieu-sur-Mer avant le sommet du G7 à Évian demain. Et justement, en parallèle du G7, Genève sous haute tension. À la veille donc du sommet d'Évian, des milliers de manifestants de la coalition No G7 défilent ce dimanche pour dénoncer l'impérialisme. La Suisse a mobilisé 4000 militaires et fermé 25 postes frontières. L'Iran, de son côté, a renoncé à l'arme nucléaire. C'est ce qu'a affirmé Donald Trump sur son réseau social ce matin. Le président américain l'assure. Un accord de paix sera signé ce dimanche, ce qu'avait démenti pourtant hier Téhéran. Le locataire de la Maison-Blanche annonce aussi une réouverture du détroit d'Hormuz et une baisse prochaine des prix des carburants. La Coupe du monde de foot, c'est en ce moment au Mexique, aux États-Unis et au Canada. Ce matin, l'Australie s'est imposée face à la Turquie, 2-0. Ce soir, on a Allemagne, Curaçao et Pays-Bas, Japon. La France, elle, jouera son premier match mardi contre le Sénégal. Les supporters français sont assez confiants sur les chances tricolores cette année.
2: Moi, je pense que au moins demi-finaliste. Après, il faut pas crier victoire trop vite non plus, parce qu'il y a d'autres très bonnes équipes.
3: La France va faire une bonne Coupe du monde, parce que vu les joueurs qu'il y a, il n'y a pas de raison qu'ils se loupent. Mais je pense pas qui vont la gagner. Je vois plus une équipe comme l'Espagne la prendre. Camavinga, il a pas été sélectionné. Il y a aussi quand t'es dans le groupe, quand t'es qui joue en Arabie Saoudite, est-ce que l'activité qu'il va proposer ça sera la même qu'en 2022? Je sais pas, on va voir.
4: Je pense que Mbappé va faire une bonne Coupe du Monde. Olise aussi normalement. Et si on a Olise, Mbappé, Dembélé en attaque, je pense que là, ça va être pas mal.
1: Voilà des propos recueillis par Miline Debac. Et en basket, Monaco qui affronte Paris en fin de journée pour le match 1 de la finale de Betclic Elite. Une affiche identique pour la troisième saison d'affilée, sacrée en 2024, puis détrônée par Paris en 2025. Le club de la Principauté vise un quatrième trophée cette saison. Les Parisiens, eux, premiers de la saison régulière, tenteront de réaliser le doublé, coup d'envoi à 17h. Voilà pour l'essentiel de l'actualité. C'est la fin de ce flash. Excellente journée à tous.
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1: 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Il est 14h.
2: Bonjour à tous, l'essentiel de l'actualité avec une soixantaine de personnes évacuées hier soir à Saint-Fond près de Lyon suite à un incendie, un feu dans un immeuble donc avec des détonations qui auraient été entendues sur place. Il a fallu une soixantaine de pompiers pour maîtriser les flammes. Heureusement, aucun blessé à signaler. L'origine du feu reste inconnue à ce stade. Emmanuel Macron, lui, est sur la Côte d'Azur aujourd'hui. Le président de la République est venu inaugurer ce matin un salon à Nice avec le Premier ministre indien Narendra Modi. Les deux dirigeants poursuivront leurs échanges à Beaulieu-sur-Mer avant le sommet du G7 à Évian demain. L'Iran a renoncé à l'arme nucléaire, c'est ce qu'a affirmé Donald Trump sur son réseau social. Le président américain donc l'assure, un accord de paix sera signé ce dimanche, ce qu'avait pourtant démenti hier Téhéran. Et en basket, Monaco qui affronte Paris en fin de journée pour le match 1 de la finale de Betclic Elite, une affiche identique pour la troisième saison d'affilée, sacrée en 2024, puis détrôné par Paris en 2025, le club de la Principauté vise un quatrième trophée cette saison. Les Parisiens, premiers de la saison régulière, tenteront de réaliser un doublé. Coup d'envoi à 17h.
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0: 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Il est 16h.
1: Bonjour à tous, l'essentiel de l'actualité avec ce nouvel épisode de chaleur en perspective sur l'Hexagone. Météo France confirme donc l'arrivée d'une vague de chaleur exceptionnelle dès la semaine prochaine. Notez qu'à partir de mardi, les températures ne descendront plus sous les 20 degrés la nuit et vont dépasser les 30 degrés le jour avec un pic attendu autour du 22 juin où le thermomètre pourrait frôler les 42 degrés. Nouveau pas en avant pour le partenariat franco-indien. Emmanuel Macron était à Nice ce matin avec le premier ministre indien Narendra Modi pour inaugurer un salon de l'innovation indienne, une rencontre au sommet la veille de l'ouverture du G7 à Évian. L'incertitude persiste autour d'un accord de paix entre les États-Unis et l'Iran, alors que Donald Trump annonce une signature imminente ce dimanche pour ses 80 ans. Une agence iranienne assure que Téhéran n'a pas encore pris sa décision. Sur le terrain, la tension reste maximale. Israël a mené de nouvelles frappes sur la banlieue sud de Beyrouth en réponse à des tirs du Hezbollah. Et en foot, les phases de poule se poursuivent à la Coupe du Monde. Voilà les affiches de ce soir et cette nuit. À 19h, Allemagne, Curaçao, à 22h, Pays-Bas, Japon, 1h du matin, Côte d'Ivoire, Équateur et Suède, Tunisie, à 4h du matin. La France jouera mardi son premier match, ce sera contre le Sénégal.
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4: Dans ces petites villes, dans les quartiers pauvres, ils font caca comme avant parce qu'ils sont, juste après eux, enfin, ils sont en périphérie de la ville, donc ils font caca comme avant, juste à côté, là, dans le champ qui est à côté. Pour les femmes, elles vont aller dans les champs, elles vont se retenir toute la journée, elles vont aller dans un champ. Les hommes, ils vont se cacher un peu, mais bon, j'ai vu pas mal de gens faire caca en face de moi. Non. Bon, en fait, dans les quartiers, quand il y a une sorte de nala, on appelle ça un nala, c'est l'équivalent de caniveau. Les gens, s'ils n'ont pas de toilettes chez eux, ils vont le faire là. Donc, le caniveau, ça reste un caniveau, donc c'est dans la ville. Quoi. Pas dans le centre de la ville, pas sur la seule route bitumée qu'il y a dans la ville. La grosse ville, la grosse bande route, mais quand même, il y a des choses pas mal. Ne serait-ce que s'il y avait des nalas qui étaient construits intelligemment dans une petite ville, ça aurait permis d'évacuer toutes ces eaux usées en dehors de la ville. Et pas... Mais vu que ça n'a pas été fait ou que c'est mal fait, finalement, les eaux stagnent. Ça stagne, quand tu marches dans la rue, tu potages dedans. Et arriver à Lamson, ça inonde toute la ville. Donc tu te balades dans des eaux usées. Et c'est comme marcher un peu dans les égouts en période de mousson. Tu marches dans les égouts. Si tu es immunisé, entre guillemets, tu tombes pas malade. Mais moi, je suis allé voir les hôpitaux. De ces régions-là, il y a encore des cas qui sont dus aux eaux usées. Les gens ne relient pas ça forcément, la maladie de l'enfant, au fait que, parce qu'il a potagé dans les eaux usées. Pour eux, ils vont plutôt se dire c'est divin, c'est comme ça.

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0: 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Il est 18h.
1: Bonjour, bonjour à tous. Dans l'actualité, attention, un nouvel épisode de chaleur en perspective sur l'Hexagone. Météo France qui confirme l'arrivée donc d'une vague de chaleur exceptionnelle dès la semaine prochaine. À partir de mardi, les températures ne descendront plus sous les 20 degrés la nuit et vont dépasser les 30 degrés le jour avec un pic attendu autour du 22 juin où le thermomètre pourrait frôler les 42 degrés.

0: Un nouveau pas en avant pour le partenariat franco-indien. Emmanuel Macron était à Nice ce matin avec le premier ministre indien Narendra Modi pour inaugurer un salon de l'innovation indienne, une rencontre au sommet la veille de l'ouverture du G7 à Évian. L'incertitude persiste autour d'un accord de paix entre les États-Unis et l'Iran. Alors que Donald Trump annonce une signature imminente ce dimanche pour ses 80 ans, une agence iranienne assure que Téhéran n'a pas encore pris sa décision. Sur le terrain, la tension reste maximale. Israël a mené de nouvelles frappes sur la banlieue sud de Beyrouth en réponse à des tirs du Hezbollah. La boccia cartonne partout en France. Vous savez, c'est ce sport qui ressemble à de la pétanque, mais pour les personnes en situation de handicap. La fédération compte aujourd'hui 35 000 licenciés dans le pays, et ça principalement avec la médaille d'or décrochée par Aurélie Aubert aux derniers Jeux paralympiques en 2024. Elle suscite pas mal de vocations, Julie Pierret.
1: La boccia, ça se joue avec des balles.
2: Il y a des balles en cuir et il y a 6 balles en tout. Il y a des couleurs rouges, des couleurs bleues, il y en a une qui est de couleur blanche. C'est comme la pétanque BHC.
1: Elle, c'est Morgane, 6 ans. Elle est tombée dedans il y a un an.
2: La boccia, j'ai commencé à 5 ans. Ça m'a plu de suite. Mais moi, j'adore lancer. Mais le plus compliqué pour moi de la boccia, c'est de me concentrer. J'ai envie de continuer encore pour progresser.
1: Progresser, mais aussi gagner. La petite fille a déjà quelques médailles à la maison, mais elle en veut une en particulier.
2: Mon rêve, c'est que je aille aux Paralympiques et que je gagne la médaille comme Aurélie Aubert, comme la championne de Paralympiques.
1: Et elle est déjà prête.
2: Allons, nos enfants de la retraite.
3: Le jour de gloire est arrivé.
0: Et puis un mot de sport avant de se quitter du foot, les phases de poule qui se poursuivent à la Coupe du Monde. Voilà les affiches de ce soir et cette nuit. À 19h, Allemagne-Curaçao. À 22h, Pays-Bas-Japon. À 1h du matin, Côte d'Ivoire-Équateur. Et puis Suède-Tunisie à 4h du matin. La France, on le rappelle, jouera mardi son premier match. Ce sera contre le Sénégal. Voilà pour l'actualité. Très bonne journée à tous.
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0: 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Il est 19h.
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0: Hello, hello. Salut à toutes et salut à tous. C'est Fred. Et j'en oublie plein. Hein. Le saviez-vous ? Vous êtes bien branchés sur la bonne fréquence du Val d'Oise, RGB. La fréquence, bah vous la connaissez puisque vous m'écoutez. 99.2. Par contre, pour ceux qui nous écoutent en streaming partout dans le monde, bah nous sommes une radio de Cergy-Pontoise, près de Paris, near Paris. Broadcast, c'est l'émission de pop music avec un grand P, puisque nous allons englober plus de 50 ans de rock, pop, hard rock, rock progressif, crowd rock, prog metal, j'en passe et les meilleurs. Plus de 50 ans de bonne zik autour du rock. Alors le principe hein, de cette émission, c'est de vous passer plein de zik, plein de périodes. Il n'y a pas de fil directeur. Je prends une pile. Là aujourd'hui, exceptionnellement, il n'y aura que du numérique, hein, puisque comme je suis venu en vélo, je vous raconte ma vie, hein, c'est très dur de prendre des vinyles sur son dos, ça pèse très très lourd. Donc là, exceptionnellement, nous n'aurons que des MP3, mais de très très bonne qualité, hein, je vous rassure. Par quoi avons-nous commencé ? Un groupe superbe. Normal, c'est un super groupe. Puisqu'il réunit des membres du groupe In Flames et de Dark Tranquility. Ce groupe s'appelle The Halo Effect. Album sorti en 2025 qui s'appelle March of the Hundred. C'est un superbe groupe et super morceau qu'on vient de s'entendre, donc extrait de cet album. Et le morceau qu'on s'est mis dans les esgourdes était Between a Direction, The Halo Effect. Alors, vous inquiétez pas si vous entendez un drôle de bruit de fond lorsque je parle. C'est un petit peu normal, puisque là, on a mis la clim. Et, bah oui, parce qu'il fait tellement chaud dehors, et surtout dans le studio. Donc, il y aura un petit bourdonnement, mais c'est pas grave. L'important, c'est la zik. Bah, en parlant de zik, hein, tout de suite la suite.
1: Ah bah ouais, hein.
0: Le groupe qui suit, je l'adore, ce sont des maîtres du rock progressif, teinté de prog metal d'ailleurs, fortement même. C'est le groupe Spokesbird. Ça faisait longtemps qu'on les avait pas entendus, plus de 7 ans, et fin 2025, ils arrivent, ils reviennent avec cet album qui s'appelle The Archaeoptimist. Ouais, c'est un jeu de mots en anglais en plus, mais on y arrive à le prononcer. The Archaeoptimist. Que dire ? Bah, c'est toujours aussi bien. Ah bah oui, hein. Toute la bande est là, sauf son ancien leader qui s'appelait... Ça y est, j'ai un trou de mémoire. Mais ça me reviendra. C'est Neil Morse, il me semble. En tout cas, cet album, il est superbe. Et je vais vous passer le dernier titre, là, tout à la fin. Pourquoi ? Parce que je l'ai adoré, tout simplement. Ce morceau s'appelle Next Step. Le groupe Spokesbird.

Eh ben dis donc, après Spock's Bird, on va faire un petit tour du côté de la France. On va remonter assez loin dans le temps. Début des années 80, 1980 tout court. Ce groupe s'est formé en 79 autour de grands musiciens vraiment doués pour cette époque, et notamment une chanteuse aussi. Ah, la chanteuse Stewie, avec un WY, Stewie. Sacrée voix, belle prestance sur scène. Ce groupe s'appelle Speed Queen. Ils n'ont fait que deux albums. Et pourtant, le deuxième, qui était sorti en 1982, avait été superbe. Il avait très très bien marché auprès du public. Mais malheureusement, ça n'a pas été suivi par la maison de disques, qui ne leur a pas donné l'opportunité de faire des concerts. Donc ils ont splitté, tout simplement. Ils sont tous partis dans des directions différentes, et c'est bien dommage. C'était comme ça, hein, très souvent, à cette époque, avec beaucoup, beaucoup de groupes. Il faut dire que les têtes de liste, hein, c'était Téléphone, c'était Trust. Speed Queen, qui donc sort son premier album en 1980 sur le label Crypto, enregistré au château d'Hérouville. Alors, on aurait pu croire que ça aurait été super enregistrement. La production était un peu légère quand même, hein. Ils avaient été un peu déçus, alors que les compos étaient vraiment superbes. Ce premier album de Speed Queen s'appelle tout simplement Speed Queen. Et de cet album, moi je vous ai extrait un titre que j'aime beaucoup, qui s'appelle Get Ready Mama. Le groupe François Speed Queen.

Ah bah dis donc, ça rigole pas. C'est qui ce groupe? Hein? C'est qui? Bah je vous avoue que je connaissais pas du tout, hein. Je les ai découverts il y a pas tellement longtemps. C'est un groupe qui nous vient du Venezuela. Non, non, c'est pas une blague. Ils n'ont fait que deux albums dans leur vie. Enfin, en tout cas, on n'en connaît que deux. Un en 2007 et le deuxième en 2009, celui qu'on vient d'écouter, qui s'appelle, je le dis en anglais, je ne sais pas comment on le dit d'ailleurs. Venezuela, c'est espagnol. Enfin, ça s'écrit 21 plus loin GR. Peut-être 21 grammes. Je ne sais pas. Ce groupe s'appelle Santo Grill. Bon groupe de métal. Il y a certains morceaux qui sont teintés de prog aussi. Enfin, c'est vraiment super. Moi, j'ai bien aimé. Le morceau qu'on s'est mis dans les esgourdes, c'était Vuelvo a morir. Oh, c'est des petites perles comme ça qu'on découvre au hasard. Le groupe qui suit est lui beaucoup plus connu dans le monde du metal, même du prog metal. Ce groupe s'appelle Airbag. Non, non, c'est pas une blague. Airbag. C'est un groupe norvégien. Dernier album en date, celui de 2024, qui s'appelle The Century of the Self. Alors c'est du prog metal avec... y a quand même un arrière-goût derrière de Pink Floyd. Enfin, vous allez voir, moi j'ai trouvé ça assez somptueux. Peut-être que vous osez, n'est-ce pas? En tout cas, on va s'écouter un petit morceau qui s'appelle Tear in Down. Le groupe Airbag.

Voilà, après une longue page musicale avec ce fabuleux groupe qui s'appelle Hairbrag, on va aller faire un petit tour du côté de la Hollande. Si, si, si, si. Et en plus, on va remonter à 1969. Si, si, si, si. Et ce groupe n'a fait qu'un seul et unique 45 tours. Si, si, si, si, si. À peine un collector très dur à trouver. Le 45 tours en lui-même, il vaut une fortune parce qu'il y en a eu très très peu de faits. Une histoire assez folle pour ce pauvre groupe, mais on peut le dire ça. Des mecs doués, géniaux, qui auraient dû percer. Mais pareil, encore une histoire de maison de disques qui les laisse tomber au dernier moment. Ils ont eu le temps de sortir 1045 tours autoproduits. Ils ont été tellement écœurés que la plupart, ils les ont foutus en l'air, dans un terrain vague. Il a dû en sauver une dizaine. Celui qui en possède un original, eh ben celui-là, il a fait fortune presque. Le groupe s'appelle The Sound of Imker. Classé dans le hard rock, psychédélique, garage rock. Très original, moi j'ai bien aimé. Et franchement, il y avait quelque chose derrière. C'est bien dommage qu'il n'ait pas pu percer. 45 tours, un titre par face. Eh ben, on va s'écouter la première face, qui est la plus, pour moi, la meilleure. Le morceau s'appelle Train Home of Doomsday. The Son of Imker.

Ce courant du métal qu'on appelle le djent, ça fait quand même des années que je promotionne ce courant parce que je l'adore tout simplement. Et puis les deux leaders actuels de ce courant, c'est Tesseract et puis c'est aussi Texture. Et c'est Texture qu'on vient d'entendre avec leur dernier album sorti au début de cette année. Ça faisait 10 ans qu'ils n'avaient rien foutu. Non mais attends, cet album s'appelle Genotype. Et moi je l'aime bien. Il est un petit peu décrié sur certains sites en disant qu'ils sont pas trop foulés, que voilà. Moi je trouve très très bon. Et le morceau qu'on s'est mis dans les esgourdes, c'était Walls of the Souls. Franchement, c'était bien, non ? En tout cas, la suite, on va pas se calmer. Hein. Toujours cette année, le groupe californien Lionheart. Nouvel album, Valley of Death 2. Bon, parce qu'il y avait eu un Valley of Death 1. Oui. C'est du hardcore. Hein. Attention, c'est pas fait pour les oreilles chastes. Non. Comment ça, vous me croyez pas ? Tiens, écoute ce morceau. Prends ça dans ta tronche. Lionheart, le blanc. No peace!

vous avez prévenu, hein, c'est pas fait dans la dentelle tout ça, hein. Mais ça te débouche les esgourdes. En tout cas, tout de suite, la suite. Oh, ça sera un petit peu moins méchant quand même, hein. Bon, le groupe qui suit, ce sont des Indiens. Non, non, mais pas les Indiens d'Amérique, hein. Non, non, les Hindous, si vous préférez. Un groupe de métal mélodique, figurez-vous. Et ma foi, c'est pas mal. Ils sortaient un premier album en 2023. L'album Here We Are. Et le groupe s'appelle Five Note. Fifth Note. Je sais pas trop comment on prononce ça, moi. Hein. En tout cas, on va s'écouter cet excellent morceau qui s'appelle Miss Fortune.

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grand groupe collector, ils n'ont fait qu'un seul et unique album, c'était en 1974. À cette époque-là, ça bardait quand même pas mal aux États-Unis. Hein. Un groupe qui vient de Detroit, Harry Detroit. Un petit peu dans la veine des groupes de l'époque, hein, genre Frost, The Boys, Humble Pie, Brownsville Station. Le groupe s'appelle Stepson, un seul et unique album, qui s'appelle tout simplement Stepson. Bien nerveux quand même, hein, du hard rock bien costaud. Bon, après ça, les musiciens sont partis à droite, à gauche. Il y en a un, Joey Newman, il a même été membre des Osmonds. Vous savez, c'était ces frangins qui étaient les concurrents des Jackson 5, mais version blanche, on va dire. Sous l'attendant, il a joué sur le morceau Crazy Horses. Eh oui, comme quoi la petite histoire, hein, du rock'n'roll. Stepson avec ce titre. Little Bit. Tout de suite la chute. Oh bah oui, hein, allez, on y va. Ah, ce groupe, ça fait... oh oui, ils ont 40 ans de carrière. Ouais, c'est pas des petits jeunes. Hein. Ils s'appellent Osric Tentacles. Classé dans le rock progressif, mais un petit peu barré quand même. Hein. Ouais, un petit peu à la gong, tout ça. Toute cette mouvance que j'adore. Instrumental, planant, psychédélique... Leur style, oh, c'est un mélange de rock progressif, de space rock, de jazz fusion, saupoudré de dub et de psyché. Ça donne un truc assez fou quand même. Ah ouais. Album assez récent, 2015, Technicians of the Sacred. Là, franchement, ils font fort, là, aux The Big Tentacles, avec ce titre, The High Pass.

Ah, ils sont un peu allumés quand même, les mecs. Hein. Et pas que les mecs d'ailleurs, puisque il y a une bassiste. Et oui, elle joue vraiment super bien. Le groupe Osric Tentacles. Un peu dans la lignée des O'Quinn et de Gong. Ouais, c'est superbe. Tout de suite, la suite. En France, s'il vous plaît, avec ce groupe qui sort son premier enregistrement. C'est un EP 4 titres. Le groupe s'appelle Animals. L'album, le EP s'appelle Animals aussi. Ce sont des fans de groupes comme Tool et comme Pink Floyd. D'ailleurs, c'est l'origine de leur nom. Animals, bah, y a Anima, un album de Tool. Il y a Animals, un album de Pink Floyd. Eh ouais. Donc vous allez tout de suite voir un peu leur style, leur orientation, qui est vraiment superbe. Hein. L'album date de fin 2024. C'est tout récent. Pas encore de label, enfin au moment où ils ont sorti ce EP. On leur souhaite quand même d'avoir trouvé une maison de disque quand même, parce que c'est quand même bien foutu ce qu'ils font. Écoutez ce titre, Oblavion, le groupe Animals.

Excellent groupe français, tout nouveau groupe avec un tout nouvel album pour commencer, c'est le groupe Animals. Tout de suite, la suite avec ce groupe qui s'appelle Soen. On vous l'a déjà programmé dans Ultra Rock, mais j'avais envie de vous repasser un morceau, parce que là aussi c'est de l'excellent metal moderne. Alors Soen, c'est un groupe suédois et son membre fondateur, le batteur Martin Lopez, est un ex-OPEF. Eh oui, il faisait partie de l'OPEF il y a plus de 10 ans déjà. Hein. En fait, ce groupe Soen s'est formé en 2004, donc juste après que Martin Lopez ait quitté OPEF. Et puis on arrive à l'année 2026 et Soen sort son 7e album qui s'appelle Reliance et qui est vraiment superbe. Hein. C'est du prog metal bien foutu. On va pouvoir s'en rendre compte en écoutant ce morceau, Unbound, le groupe Soen.

Malin Sohen, ah j'adore. Allez, encore un petit quart d'heure ensemble, vite, vite, vite. Le groupe qui suit, encore un groupe collector, un seul et unique album, en 1993. Un petit jeune, ils avaient quoi, entre 17 et 20 ans, pour faire cet album. C'était des petits génies quand même. Ils ont vraiment initié un nouveau courant musical. Hein. Ils étaient pratiquement, c'est eux qui l'ont pas inventé, mais en tout cas, ils l'ont bien constitué. Un groupe qui a sévi entre 1991 et 1994. Le temps de se former, faire un groupe, faire un album, et puis hop, au revoir. Puisque les maisons de disques ne se sont pas intéressées à eux, peut-être trop en avance. Le groupe s'appelle Mutas Day Out. Cet album unique s'appelle My Soul Is Wet. Et vous allez voir, c'est quand même du génie de la part de musiciens aussi jeunes. Toute la fusion entre le néo-metal, le rapcore, le post-grunge, tout est là déjà. Hein. Allez, vous allez pouvoir vous en rendre compte en écoutant ce titre, Memories Fade. Le groupe Mutas

Pas mal, hein, Mutas Day Out. Ah, je vous le recommande, hein. Ouais, vous allez sur YouTube, vous arriverez à le trouver. Super groupe, un seul unique album en 93, malheureusement. Tout de suite, la suite pour la fin. Bah oui. Le groupe qui suit s'appelle Darwin. En fin de compte, c'est un guitariste qui est derrière, qui s'appelle Darwin. Bon, ben voilà, il s'est appelé Darwin, son groupe. Et attention, hein, il s'est accoquiné aussi le batteur Simon Phillips. Ouh là là, la pointure. Et puis, il y a d'autres invités musiciens sur cet album, avec entre autres Derek Sherinian et Julian Polak au clavier. Il y a aussi Greg Howe et Andy Timmons à la guitare. Le chanteur Matt Bissonnette. C'est du bon, c'est du très bon. Ah, il y a des influences un petit peu Santana, un petit peu Deep Purple. C'est bien foutu. Et puis il y a mon copain Simon Phillips, l'un des plus grands batteurs au monde quand même. L'album s'appelle Five Steps on the Sun, sorti en juin 2024, donc c'est relativement récent. Et de cet album, j'ai extrait ce titre, Be That Man, le groupe Darwin.

c'est fini. Oh bah non, bah si, pas le choix. Eh, 2 heures quand même, hein. Mais rassurez-vous, pour les retardataires et ceux qui n'ont pas pu avoir l'occasion d'écouter ce soir, il y a la rediffusion. Eh oui, à partir de mardi midnight. Ouh là là, oui, minuit, 2 heures du matin. C'est bien ça pour les étudiants, pour ceux qui travaillent la nuit. Ah si, c'est superbe. Du métal plein la tête, du rock, etc. C'était Broadcast avec Freb. Je vous donne rendez-vous la semaine prochaine, j'espère avec toute l'équipe d'Ultra Rock. En attendant, n'oubliez pas, hein, RGB, c'est nos programmes 24 heures sur 24 et partout dans le monde, en streaming. Salut à tous, bye bye bye!

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1: 1984. Un programme Maurice Clément Fèvre. D'après George Orwell. Adaptation John Mack. Interprétation Patrick Blandin. Réalisation Patrick Martinez-Bourna.
2: Il ne connaissait toujours pas son nom de famille, ni son adresse. Mais cela n'avait aucune importance, car il était inconcevable qu'ils puissent se rencontrer sous un toit ou échanger aucune sorte de communication écrite. Il se trouve qu'ils ne sont jamais retournés à la clairière du bois. Au cours du mois de mai, ils n'ont eu qu'une seule autre occasion où ils réussirent à faire l'amour. C'était dans une autre cachette connue de Julia, le clocher d'une église en ruine dans une zone presque déserte du pays où la bombe atomique était tombée 30 ans plus tôt. C'était une bonne cachette quand on y était, mais s'y rendre était très dangereux. Pour le reste, ils ne pouvaient se rencontrer que dans la rue, dans un lieu différent chaque soir, et jamais pendant plus d'une demi-heure à la fois. Dans les rues, il était généralement possible de parler selon la mode. Tandis qu'ils se laissaient emporter par la foule sur les trottoirs, pas tout à fait de front et sans jamais se regarder, ils poursuivaient une curieuse conversation intermittente qui reprenait et s'interrompait comme le pinceau d'un phare. Soudain plongé dans le silence à l'approche d'un uniforme du parti ou la proximité d'un télécran, la conversation reprenait quelques minutes plus tard, au milieu d'une phrase, puis elle s'interrompait brusquement au lieu où il était convenu de se séparer. Puis la conversation continuait, presque sans introduction, le jour suivant. Julia semblait bien habituée à ce qu'elle appelait un « parler par tranche ». Elle était aussi étonnamment douée pour parler sans bouger ses lèvres. Une fois seulement, au cours d'un mois de rencontres journalières, ils s'arrangèrent pour échanger un baiser. Ils passaient silencieusement dans une rue secondaire. Julia ne parlait jamais lorsqu'ils étaient éloignés des rues principales. Quand il se produisit un grondement assourdissant, la terre trembla, l'air s'obscurcit et Winston se retrouva couché sur le côté, meurtri et terrifié. Un missile devait être tombé tout près. Soudain, il prit conscience du visage de Julia à quelques centimètres du sien, d'un blanc mortel, blanc comme de la craie. Même ses lèvres étaient blanches. Elle était morte. Il la serra contre lui et découvrit en l'embrassant que son visage était vivant et chaud. Mais il y avait une substance poudreuse qui se mettait en travers de ses lèvres. Leurs deux visages étaient recouverts d'une épaisse couche de plâtre. Il y avait des soirs où ils arrivaient à leur rendez-vous et devaient se croiser sans aucun signe parce qu'une patrouille venait de passer au coin de la rue ou un hélicoptère planait au-dessus de leur tête. Même si cela avait été moins dangereux, il aurait encore été difficile de trouver le temps de se parler. La semaine de travail de Winston était de 60 heures. Celle de Julia était encore plus longue et leurs journées libres variaient en fonction de la pression du travail et ne coïncidaient pas souvent. Julia, en tout cas, n'avait que rarement une soirée totalement libre. Elle passait un temps incroyable à écouter des conférences, à prendre part à des manifestations, à distribuer de la littérature pour la Ligue antisexe des juniors, à préparer des bannières pour la semaine de la haine, à faire des collectes pour la campagne d'économie ou à d'autres activités du même genre. « Cela payait, dit-elle. C'était un camouflage. » Si vous respectiez les petites règles, vous pourriez briser les grandes. Elle incita même Winston à occuper une autre de ses soirées en s'inscrivant à temps partiel pour un travail de munitions, pratiqué par des membres du parti zélés tous volontaires. Ainsi, un soir par semaine, Winston passa 4 heures d'ennui paralysant à visser de petits morceaux de métal qui faisaient probablement partie d'un missile, dans un atelier mal éclairé, et plein de courants d'air, où le bruit des marteaux se mariait tristement à la musique des télécrans. Lorsqu'ils se sont retrouvés dans le clocher de l'église, les lacunes de leur conversation fragmentée étaient comblées. C'était un après-midi flamboyant. L'air dans la petite chambre carrée au-dessus des cloches était chaud et stagnant, et sentait très fort la fiente de pigeons. Ils se sont assis pendant des heures pour discuter sur le terrain poussiéreux, couvert de brindilles, l'un ou l'autre se levant de temps en temps pour jeter un coup d'œil à travers les meurtrières et s'assurer que personne ne venait. Julia avait 26 ans. Elle vivait dans un foyer avec 30 autres filles, toujours dans la puanteur des femmes. « Comme je déteste les femmes », disait-elle en aparté. Et elle travaillait, comme il l'avait deviné, sur les machines à écrire des romans du département de fiction. Elle aimait son travail, qui consistait principalement dans la gestion et l'entretien d'un système électrique puissant, mais délicat. Elle n'était pas intelligente, mais elle aimait utiliser ses mains et se sentait à l'aise avec les machines. Elle pouvait décrire tout le processus de composition d'un roman, depuis les directives générales émanant du comité du plan, jusqu'à la touche finale donnée par l'équipe qui l'écrivait. Mais le produit fini ne l'intéressait pas. Elle ne s'en est jamais beaucoup souciée, disait-elle. Je ne lis pas. Les livres étaient juste une marchandise qui devait être produite, comme la confiture ou les lacets. Elle ne se souvenait de rien avant le début des années 60. Et la seule personne qu'elle ait jamais connue qui parlait souvent de l'époque précédant la Révolution, c'était son grand-père, qui avait disparu lorsqu'elle avait 8 ans. À l'école, elle avait été capitaine de l'équipe de hockey et avait remporté le trophée de gymnastique 2 années de suite. Elle avait été chef de groupe chez les espions et secrétaire auxiliaire dans la Ligue de la jeunesse avant d'entrer dans la Ligue antisexe des juniors. Elle avait toujours eu un excellent caractère. Elle avait même, marque infaillible de bonne réputation, été choisie pour travailler au Pornosec, la sous-section du département de fiction qui produit de la pornographie bon marché, pour la diffuser auprès des prolétaires. Les gens qui y travaillaient l'appelaient « boîte à fumier », remarqua-t-elle. Elle était restée là 1 an. Elle aidait à la production, en paquets scellés, de fascicules qui avaient des titres comme « Histoires épatantes » ou « Une nuit dans une école de filles ». Des fascicules étaient achetés en cachette par les jeunes prolétaires qui avaient l'impression de faire quelque chose d'illégal. « À quoi ressemblent ces livres ?» dit Winston avec curiosité. « Oh, d'horribles bêtises. Ils sont ennuyeux, vraiment. Pense donc, il n'y a que 6 modèles d'intrigue dont on interchange les éléments tour à tour. Naturellement, je ne travaillais qu'au kaléidoscope. Je n'ai jamais fait partie de l'escouade de ceux qui écrivent. Je ne suis pas littéraire, chérie. Pas même assez pour cela. » Il apprit avec étonnement que tous les ouvriers du Pornosec, à l'exception des chefs de service, étaient des filles. La théorie était que les hommes dont les instincts sexuels étaient moins contrôlables que ceux des femmes étaient plus en danger d'être corrompus par la saleté qu'ils manipulaient. « Ils n'aiment pas y voir des femmes mariées, » dit-elle. « Les filles sont toujours censées être si pures. » En voici une qui ne l'est pas, en tout cas. Elle a eu sa première histoire d'amour à l'âge de 16 ans, avec un membre du parti de 60 ans qui s'est suicidé par la suite pour éviter l'arrestation. C'était une veine. Autrement, ils auraient appris mon nom quand ils se seraient confessés, ajouta-t-elle. Depuis lors, il y en a eu plusieurs autres. La vie telle qu'elle la voyait était assez simple. Vous vouliez passer un bon moment. Il, c'est-à-dire le parti, voulait vous empêcher de la voir. Vous deviez enfreindre les règles du mieux que vous pouviez. Elle semblait trouver tout aussi naturel qu'eux voulussent dérober aux gens leur plaisir et que les gens voulussent éviter d'être pris. Elle détestait le parti et exprimait sa haine par les mots les plus crus. Mais elle n'a fait aucune critique générale à ce sujet, sauf lorsque cela touchait à sa propre vie. Elle n'avait aucun intérêt pour la doctrine du parti. Il remarqua qu'elle n'avait jamais utilisé des mots novlangue, sauf ceux qui étaient passés dans l'utilisation quotidienne. Elle n'avait jamais entendu parler de la fraternité et refusa de croire en son existence. Tout type de révolte organisée contre le parti lui paraissait stupide car ça ne pouvait que se solder par un échec. L'astuce était d'enfreindre les règles et rester en vie tout de même. Winston se demanda vaguement combien il pouvait y en avoir comme elle dans la jeune génération, qui avait grandi dans le monde de la Révolution, qui ne connaissait rien d'autre et acceptait le parti comme quelque chose d'inaltérable, comme le ciel. Il ne se rébellait pas contre son autorité, mais en l'esquivant simplement, comme un lapin esquive un chien. Ils n'ont pas discuté de la possibilité de se marier. C'était une hypothèse trop vague pour qu'on prît la peine d'y réfléchir. Aucun comité imaginable ne validerait un tel mariage, même si Catherine, la femme de Winston, avait pu d'une manière ou d'une autre se libérer. C'était sans espoir, même en rêve. « Comment était-elle, votre femme ?» dit Julia. « Elle était... Connais-tu le mot « bien-pensant » dans le jargon novlangue ? Ce qui signifie naturellement « orthodoxe », incapable d'une mauvaise pensée. Non, je ne connaissais pas le mot, mais je connais le genre de personne, bien sûr. Il commença à lui raconter l'histoire de sa vie de couple, mais curieusement, elle semblait déjà connaître les éléments essentiels. Elle lui décrivit, presque comme si elle l'avait vu ou senti, le raidissement du corps de Catherine dès qu'il la touchait, la façon dont elle semblait le repousser de toutes ses forces, même quand ses bras étaient étroitement serrés autour de lui. Avec Julia, il ne sentait aucune difficulté à parler de ces choses. Catherine, de toute façon, avait depuis longtemps cessé d'être un souvenir pénible. Elle était simplement devenue un souvenir de mauvais goût. « J'aurais pu la supporter s'il n'y avait eu qu'une seule chose, » dit-il. Il lui parla de la petite cérémonie frigide que Catherine l'avait obligée à suivre le même soir toutes les semaines. Elle détestait ça, mais rien ne l'empêchait de le faire. Elle avait l'habitude de l'appeler « Tu ne devineras jamais. »« Notre devoir envers le parti ?» dit Julia sans tarder. « Comment le sais-tu ?» J'ai été à l'école, moi aussi, mon chéri. Des discussions sur le sexe une fois par mois pendant plus de 6 ans. Et dans le mouvement de la jeunesse, ils la rabâchent pendant des années. J'ose dire que cela fonctionne dans de nombreux cas. Mais bien sûr, on ne peut jamais le dire. Les gens sont tellement hypocrites. Elle commença à s'étendre sur le sujet. Avec Julia, tout revenait à sa propre sexualité. Dès que l'on y touchait d'une façon quelconque, elle était capable d'une grande acuité de jugement. Contrairement à Winston, elle avait saisi le sens intérieur du puritanisme sexuel du parti. Ce n'était pas seulement parce que l'instinct sexuel se créait un monde à lui hors du contrôle du parti, qu'il devait, si possible, être détruit. Ce qui était plus important, c'est que la privation sexuelle entraînait l'hystérie, laquelle était désirable, car on pouvait la transformer en fièvre guerrière et en dévotion pour les dirigeants. Julia expliquait ainsi sa pensée. Quand on fait l'amour, on consomme de l'énergie, et après on se sent heureux et on ne se soucie de rien. Ils ne peuvent pas supporter que tu te sentes comme ça. Ils veulent que tu débordes d'énergie en permanence. Toute cette marche, et les acclamations, et les drapeaux, sont tout simplement du sexe qui a tourné au vinaigre. Si tu es heureux intérieurement, pourquoi voudrais-tu t'exciter sur Big Brother et les plans triennaux et les 2 minutes de la haine et tout le reste de leur fichue pourriture ? C'était bien vrai, pensait-il. Il y avait un lien direct et intime entre la chasteté et l'orthodoxie politique. Sinon, comment aurait-on pu maintenir au degré voulu chez les membres du parti la haine et la crédulité folle dont le parti avait besoin ? Si l'on emmagasinait quelque puissant instinct et ne l'employait comme force motrice. L'impulsion sexuelle était dangereuse pour le parti, et le parti l'avait détournée. Ils avaient joué un tour similaire avec l'instinct paternel. La famille ne pouvait pas être abolie, et en effet, les gens ont été encouragés à aimer leurs enfants comme autrefois.

0: 1984. 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Interprétation Patrick Blandin. 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
1: Les enfants, en revanche, étaient systématiquement montés contre leurs parents et on les incitait à les espionner et à signaler leurs écarts. La famille était devenue en fait une extension de la police de la pensée. Il s'agissait d'un dispositif permettant d'entourer tout le monde, nuit et jour, par des informateurs qui les connaissaient intimement. Brusquement, son esprit est revenu à Catherine. Catherine l'aurait incontestablement dénoncé à la police de la pensée si elle n'avait pas été trop stupide pour détecter l'absence d'orthodoxie dans ses opinions. Mais ce n'est pas cette pensée qui avait ramené Catherine à son esprit. C'était la chaleur étouffante de l'après-midi qui faisait transpirer son front. Il commença à raconter à Julia quelque chose qui s'était passé, ou plutôt qui n'avait pas eu lieu, par un autre après-midi d'été étouffant il y a 11 ans. C'était 3 ou 4 mois après leur mariage. Ils s'étaient égarés lors d'une randonnée communautaire quelque part dans le Kent. Ils n'avaient été distancés par les autres que pendant quelques minutes, ils tournèrent où il ne fallait pas, et se trouvèrent arrêtés net par le bord d'une vieille carrière de craie. C'était une pente à pic de 10 ou 20 mètres qui se terminait à la base par des rochers. Il n'y avait personne à qui ils auraient pu demander leur chemin. Dès qu'elle a réalisé qu'ils étaient perdus, Catherine est devenue très inquiète. Être loin de la foule bruyante des randonneurs, même pour un instant, lui donna le sentiment de mal agir. Elle voulait revenir rapidement en arrière et se mettre à chercher dans une autre direction. Mais Winston, à ce moment, remarqua quelques touffes de lysimac qui poussaient au-dessous d'eux, dans les infractuosités de la falaise. Il y avait une touffe de 2 couleurs, rouge brique et bleu, qui poussait apparemment sur la même racine. Il n'avait jamais rien vu de ce genre. Il appela Catherine et lui dit de venir voir la touffe. « Regarde, Catherine, regarde ces fleurs, cette touffe en bas, près du fond. Tu vois, elles sont de 2 couleurs différentes. » Elle s'était retournée pour partir, mais elle revint un instant fébrilement. Elle s'est même penchée sur la falaise pour voir où il pointait. Il se tenait un peu derrière elle et il mit sa main sur sa taille pour la stabiliser. À ce moment, il s'est soudain rendu compte à quel point ils étaient seuls. Il n'y avait aucune créature humaine, nulle part, pas une feuille qui remuait, pas même un oiseau qui se réveillait. Dans un endroit comme ici, le risque qu'il y ait un micro caché était très mince. Et même s'il y avait un micro, il ne captait que des bruissements. C'était l'heure la plus chaude de l'après-midi. Le soleil flamboyait, la sueur lui chatouillait le visage. « Pourquoi tu ne l'as pas poussé ?» dit Julia. « Je l'aurais fait ?»« Oui, ma chérie, tu l'aurais fait. Je l'aurais fait si j'avais été la même personne à l'époque que celle que je suis aujourd'hui. Et peut-être que je le ferais, je n'en suis pas certain. Regrettes-tu de ne pas l'avoir fait ?»« Oui, globalement, je suis désolé de ne pas l'avoir fait. » Ils étaient assis côte à côte sur le sol poussiéreux. Il la rapprocha de lui. Sa tête reposait sur son épaule. Elle était très jeune, pensait-il. Elle attendait toujours quelque chose de la vie. Elle n'a pas compris que pousser une personne gênante d'une falaise ne résout rien. En fait, cela n'aurait fait aucune différence, a-t-il déclaré. Alors pourquoi regrettes-tu de ne pas l'avoir fait? Parce que je préfère un positif à un négatif. Dans ce jeu que nous jouons, nous ne pouvons pas gagner. Certains genres d'échecs sont meilleurs que d'autres, c'est tout. Il sentit l'épaule de Julia qui s'agitait en signe de dénégation. Elle le contredisait toujours quand il disait quelque chose de ce genre. Elle n'acceptait pas que ce fût une loi de la nature que l'individu soit toujours vaincu. D'une certaine manière, elle réalisa qu'elle était condamnée, que tôt ou tard, la police de la pensée l'attraperait et la tuerait. Mais une autre partie de son cerveau croyait qu'il était possible de construire un monde secret dans lequel on pouvait vivre comme on le voulait. Tout ce qu'il fallait, c'était de la chance, de la ruse et de l'audace. Elle ne comprenait pas que le bonheur n'existât pas, que la seule victoire se situe dans un futur lointain, bien après sa mort, qu'à partir du moment où l'on a déclaré la guerre au parti, il valait mieux se considérer comme un cadavre. « Nous sommes des morts », a-t-il dit. « Nous ne sommes pas encore morts », dit Julia de manière prosaïque. « Pas physiquement. 6 mois, 1 an, 5 ans, c'est concevable. J'ai peur de la mort. Tu es jeune, donc probablement tu en as plus peur que moi. Il est évident que nous allons la repousser aussi longtemps que possible. Mais cela fait très peu de différence. » Alors, tant que les êtres humains restent humains, la mort et la vie sont une même chose.
2: Oh, des conneries.
1: Avec qui préfères-tu coucher, moi ou un squelette? Tu n'aimes pas être en vie? N'aimes-tu pas ressentir? C'est moi, c'est ma main, c'est ma jambe. Je suis réelle, je suis solide, je suis vivante. Tu n'aimes pas ça? Elle se tourna et pressa sa poitrine contre lui. Il pouvait sentir ses seins, mûrs mais fermes, à travers sa salopette. Son corps semblait déverser une partie de sa jeunesse et de sa vigueur dans le sien. « Oui, j'aime ça, » dit-il. « Alors arrête de parler de la mort. Et maintenant, écoute, mon chéri. Nous devons nous arranger pour que notre prochain rendez-vous ait lieu à la clairière du bois. » Il y a suffisamment longtemps que nous n'y sommes pas retournés. Mais cette fois, tu devras y arriver par un autre chemin. J'ai tout prévu. Tu prendras le train. Mais regarde, je vais te le dessiner. Et de manière pratique, elle rassembla un petit carré de poussière. Et avec une brindille provenant d'un nid de pigeon, commença à dessiner une carte sur le sol.

Chapitre 4. Winston regarda dans la petite pièce miteuse au-dessus de la boutique de M. Charrington. À côté de la fenêtre, l'énorme lit était fait, avec des couvertures en loques et un traversin sans couverture. L'horloge ancienne avec son cadran de 12 heures faisait tic-tac sur la cheminée. Dans le coin, sur la table du portillon, le presse-papier en verre qu'il avait acheté lors de sa dernière visite brillait doucement dans la demi-obscurité. Dans un coin se trouvait un poêle à huile en tôle martelée, une casserole et 2 tasses fournies par M. Charrington. Winston alluma le brûleur et mit une casserole d'eau à bouillir. Il avait apporté une enveloppe remplie de café de la Victoire et des comprimés de saccharine. Les aiguilles de l'horloge indiquaient 19h20. Elle devait arriver à 19h30. Folie. Folie, ne cessait de dire son cœur, conscient, gratuit, la folie suicidaire. De tous les crimes qu'un membre du parti pouvait commettre, celui-ci était le moins possible à dissimuler. En fait, l'idée lui était d'abord venue sous la forme d'une vision, du presse-papier en verre réfléchi par la surface de la table. Comme il l'avait prévu, M. Charrington n'a eu aucune difficulté à louer la chambre. Il était évidemment heureux des quelques dollars que cela lui rapporterait. Il ne fut pas non plus choqué et ne se montra pas offensé quand il fut entendu que Winston désirait la chambre pour des rendez-vous amoureux. Au lieu de cela, il regarda à mi-distance et parlait en général avec un air si délicat qu'il donnait l'impression qu'il était devenu en partie invisible. L'intimité, disait-il, était une chose très précieuse. Tout le monde voulait un endroit où il pourrait être seul à l'occasion. Et quand on avait un tel endroit, c'était une courtoisie naturelle pour qui le savait que de le garder pour soi. Il ajouta même, avec presque l'air de s'effacer et de cesser d'exister, qu'il y avait 2 entrées à la maison, dont l'une par la cour de derrière qui donnait sur une allée. Sous la fenêtre, quelqu'un chantait. Winston regarda bien à l'abri du rideau de mousseline. Le soleil de juin était encore haut dans le ciel. Et dans la cour d'en bas, une femme monstrueuse, solide comme un pilier normand, avec des avant-bras rouges musclés et un tablier en toile de sac attaché à sa taille, se tenait à peu près en son milieu, faisant des allers et retours entre une bassine et une corde à linge, en traçant une série de carrés blancs, des choses que Winston reconnut comme étant des couches pour bébé. Chaque fois que sa bouche n'était pas fermée avec des pinces à linge, elle chantait dans un contralto puissant. Ce n'était qu'un rêve sans espoir, il passa comme un soir d'avril un soir, mais un regard, un mot, les rêves ont recommencé, ils ont pris mon cœur, ils l'ont emporté. Cette chanson hantait Londres depuis 2 semaines. Elle était l'une des innombrables chansons similaires publiées au profit des prolétaires par une sous-section du département de la musique. Les paroles de ces chansons ont été composées sans aucune intervention humaine sur un instrument connu sous le nom de versificateur. Mais la femme chantait si bien qu'elle transformait cette immondice en une mélodie presque agréable. Il pouvait entendre la femme chanter et le crissement de ses chaussures sur le pavé, et les cris des enfants dans la rue, et quelque part au loin, un faible grondement de circulation. Et pourtant, la salle semblait curieusement silencieuse grâce à l'absence de télécran. Folie. Folie, folie, pensa-t-il encore. Il était inconcevable qu'il puisse fréquenter cet endroit pendant plus de quelques semaines sans être pris. Mais la tentation d'avoir une cachette qui leur était vraiment propre, sous un toit et à portée de main, avait été trop forte pour eux deux. Depuis un certain temps, après leur visite au clocher de l'église, il avait été impossible d'organiser des rencontres. Les horaires de travail avaient drastiquement augmenté en prévision de la semaine de la haine. Elle n'aurait lieu que dans plus d'un mois, mais les préparatifs grandioses et compliqués qu'elle exigeait entraînaient pour tout le monde un surcroît de travail. Finalement, tous deux ont réussi à obtenir un après-midi libre le même jour. Ils avaient accepté de retourner à la clairière dans le bois. La veille au soir, ils se sont rencontrés brièvement dans la rue. Comme d'habitude, Winston regardait à peine Julia,
tandis qu'il se laissait emporter par la foule. Mais le bref coup d'œil qu'il lui jeta lui apprit qu'elle était plus pâle que de coutume. « Tout est annulé, » murmura-t-elle dès qu'elle jugea pouvoir parler sans risque. « Demain, je veux dire. Quoi ?»« Demain après-midi. Je ne peux pas venir. »« Pourquoi pas ?»« Oh, la raison habituelle. Ça a commencé plus tôt cette fois. » Pendant un moment, il fut violemment en colère. Pendant ce mois de fréquentation, la nature de son sentiment pour elle avait changé. Au début, il n'y avait guère de véritable sensualité. Leur première fois n'était qu'un simple acte de volonté, mais après la deuxième, c'était différent. L'odeur de ses cheveux, le goût de sa bouche, la sensation de sa peau semblaient être entrés en lui, ou dans l'air tout autour de lui. C'était devenu une nécessité physique, quelque chose qu'il ne voulait pas seulement, mais qu'il estimait avoir le droit de faire. Quand elle dit qu'elle ne pouvait pas venir, il avait le sentiment qu'elle le trompait. Mais juste à cet instant, la foule les poussa l'un contre l'autre et leurs mains se rencontrèrent par hasard. Elle donna du bout de ses doigts une pression rapide qui semblait inviter non pas au désir, mais à l'affection. L'idée vint à Winston que, lorsqu'on vivait avec une femme, ce désappointement périodique était un événement normal. Une profonde tendresse qu'il n'avait pas encore ressentie pour elle s'empara de lui. Il souhaitait qu'ils fussent un couple marié depuis 10 ans. Il souhaitait qu'il se promenât dans les rues avec elle, comme ils le font maintenant, mais ouvertement et sans crainte, en parlant de banalité et en achetant des bricoles pour le ménage.

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0: Bonsoir.
1: Bienvenue dans Cinécure.
0: On a choisi un extrait de Ennio Morricone, comme d'habitude, mais là, on a choisi un Morricone tout doux, parce que, vu que les chroniqueurs et chroniqueuses sont pas d'accord sur beaucoup de films, ça va monter en puissance, en violence, alors il faut commencer tout doux, et puisqu'on commence tout doux, on va commencer par accueillir un nouveau membre de Cinécure, une nouvelle chroniqueuse, qui s'appelle Rebecca, et pour la suite de la présentation, tu peux prendre le relais quand même.
2: Oui, merci Laurent.
0: On va faire un autoportrait.

0: frais comme Almodovar.
1: Mieux, j'espère, en tout cas. Je vais me présenter rapidement. Je suis étudiante en ce moment à l'ESSEC, une école de commerce, et je suis dans l'association cinéma, Sine Qua Non. Et on fait plein de choses. On organise un festival à Cergy, ouvert à tous. On produit un court-métrage. Et on va au Festival de Cannes, à la Berlinale. Et donc moi, ça me convient, ça me satisfait beaucoup parce que je suis passionnée de cinéma depuis toujours. D'ailleurs, je m'appelle Rebecca pour une bonne raison. Donc voilà.
0: Donc les ascendants aussi étaient passionnés de cinéma.
1: C'est ça.
0: Bon, très bien.
2: Bienvenue, Rebecca.
1: Merci.
3: Bienvenue, Rebecca.
0: On a des gens qui sont là depuis un peu plus longtemps, mais qu'on retrouve avec plaisir, n'est-ce pas?
4: Oui, Bora.
0: Bora. Et Isabelle. N'est-ce pas, Isabelle? Et alors, derrière la vitre, mais alors là, il est plus beau que jamais, il s'est mis sur son 31.
2: Ah, j'ai mis une chemise froissée, ouais. C'est pas tout le temps.
0: Mais elle est à toi, cette chemise?
2: Ouais, elle est bien à moi.
0: Non, faut répondre, elle est à carreaux.
2: Oh,
4: bien joué.
2: D'accord. Ah, j'ai de la concurrence dans les vannes. Ouais. Ouais, ça marche.
0: Bon, on s'éveille donc sur Ennio Morricone. Il était une fois dans l'Ouest, et on va pas le mettre trop longtemps parce qu'on a tellement de choses à traiter que. Alors, on va démarrer par quelque chose qui a justement pas duré longtemps.
2: Oula.
0: C'est dans la. Ah non, pas duré longtemps du tout. C'est Ella McKay, le film de James L. Brooks, qui est sorti aux USA avec comme vedette Emma McKay, c'est-à-dire que c'est quasiment l'homonyme de l'héroïne qui joue dans le film. Alors le destin de ce film est singulier, le pitch est très simple, c'est un gouverneur d'un état aux États-Unis, un gouverneur madré qui connaît toutes les combines, qui est sympa avec tout le monde, qui connaît tout le monde, et qui a une assistante
2: qui dit bonjour à la dame.
0: Voilà, exactement. Oh, le joli chien que vous avez. Bon, voilà. Et puis qui a une assistante, une jeune très militante, très dynamique, qui n'est pas du tout dans le compromis, qui dit les choses au carré. Et puis le gouverneur est promu au gouvernement. Alors donc il doit abandonner son poste de gouverneur, et donc il le confie à son assistante, qui devient gouverneur du jour au lendemain, de même que la promotion du gouverneur est du jour au lendemain au gouvernement. Et là va commencer les ennuis, parce qu'elle va avoir une rupture de style terrible par rapport au précédent. Elle est soi-disant soutenue par son copain, mais plus elle va avancer, plus elle va monter, plus le copain va commencer à pas suivre, ou voudrait avoir lui aussi des retombées, et puis plus elle va se faire d'ennemis jusqu'à... Bon, je peux vous dire que ça se termine bien, hein, même si elle passe par...
2: Même si elle meurt à la fin, ça se termine bien.
0: Oui, elle meurt brûlée, larguée d'un hélicoptère à la fin, mais un bel hélicoptère...
2: Ça aurait pu être pire, elle aurait pu tomber.
0: Alors pourquoi ce film est singulier? Le film est pas mal, il est très dynamique, et en plus il a l'avantage de présenter un profil de militant qui est carré, qui ne renonce en rien à ses idées, mais... étant présenté avec de l'empathie et de façon sympathique. Pourquoi c'est le film le plus maltraité? C'est qu'aux États-Unis, et c'est ça qui est inquiétant pour les États-Unis, le film a été rejeté. Le box-office a été absolument désastreux. Donc les gens ont décidé de ne pas le sortir en salle, et que Disney a décidé de le mettre directement dans son catalogue et qu'il ne sorte pas en salle en dehors des États-Unis. Mais les chroniqueurs français, journalistes français qui l'avaient vu ont dit « mais non, il faut absolument le sortir, en France ça plaira ». Alors, il y a eu un dialogue avec les USA qui n'a pas été, parce que, grosso modo, vous êtes des... Vous n'êtes pas très fin, mais oui. Nous, en France, on saura apprécier le personnage à sa hauteur. Finalement, il y a eu des tractations, et Disney a tranché, a dit, bon, on va le sortir en salle, mais on va le sortir 48 heures. Et après, on le retire des salles. Alors, il est sorti 48 heures, donc, comme j'ai eu le vent de l'affaire, j'ai... J'étais à la dernière séance, il n'y en avait plus après.
2: 48 heures de plus avec Eddie Murphy, c'est ça?
0: 48 heures, et après, le film, il faut être abonné à Disney pour le voir. Donc je trouve que c'est une forme de maltraitance cinématographique, mais d'un côté, c'est à l'honneur du journalisme français, du chroniqueur français, d'avoir sauvé ce film d'une absence totale des salles. Mais c'est quand même un petit peu singulier comme façon de procéder. Oui, Cocorico. Oui.
3: Du coup, est-ce que les gens y sont allés? Bah pendant non, ces fameuses 48 heures.
0: 48 heures, en plus, ça n'a pas été suffisamment médiatisé, parce que les chaînes d'info et pour qu'ils comprennent exactement ce qui se passe, bah, le film, c'est, les 48 heures étaient déjà passées. Quoi. Donc c'est une triste histoire, mais c'est très étrange, mais donc c'est le film qui n'est sorti que 48 heures. Donc il n'a pas fait 500 000 entrées. Voilà, c'était la chronique du film le plus maltraité du mois.
2: D'où la musique triste de tout à l'heure.
0: D'où la musique triste de tout à l'heure. Heureusement, on avait deux représentants officiels de Cannes. Alors là, on était représentés au plus haut niveau.
2: Ah, c'est ton moment.
0: On a un représentant qui a fait tout le festival de Cannes et une représentante qui, pour une première fois, en a fait une bonne moitié. Mm-hmm. Donc on commence par le 100% et puis après on passera.
4: Bah évidemment. Si vous avez
0: pu, pour le 100%.
4: Si vous avez pu me suivre pendant toute la quinzaine sur la radio et sur Instagram, puisque j'ai envoyé énormément de chroniques, j'ai parlé beaucoup
2: de films.
4: C'est
2: quoi Instagram?
4: C'est la version mieux de Facebook. Voilà, on va dire ça comme ça.
2: La version violette, ok.
4: Voilà, c'est ça. Et je peux dire deux mots sur le ressenti, mais je pense que si on commence à parler du Festival de Cannes, on va en parler pendant 7 heures. Mais moi, mon ressenti pendant ces 10 jours, déjà, c'est une nouvelle approche, puisque l'année dernière, j'étais que 3 jours. Et là, j'étais 10 jours avec une accréditation presse. C'est très différent. Le mode de fonctionnement est très différent. Vos emplois du temps est très différent puisque vous êtes obligé de surcharger en quelque sorte les films que vous avez que vous programmez tout au long de la journée.
2: Au cinéma, tu peux pas mettre en x2.
4: Non,
2: c'est
4: non,
2: ça
4: non.
2: Le truc. Ben,
4: mais c'est toute la problématique puisque j'ai bien galéré en tout cas pendant ces 10 jours à programmer les films parce que il y avait beaucoup de films qui duraient plus de 2 heures, ça allait jusqu'à 2h15, 2h30, 2h45, 3h, 3h15. Et il y avait parfois des journées où je me retrouvais avec 2h30 avec 3 films. Donc c'était assez éprouvant, mais en même temps c'était hyper stimulant. Et en tout cas,
0: t'as pas abusé des stimulants quand même pour tenir le coup.
4: Il faut dire, j'ai un tout petit peu utilisé de stimulants pour réveiller ma conscience. Mais sinon,
2: du café, de l'ibuprofène,
4: exactement,
2: des choses comme ça.
4: Ouais, des choses comme ça. Mais sinon, ce qui m'a manqué en tout cas, c'était l'ambiance qu'il y avait dans les salles de cinéma. Et franchement, Il y a que à Cannes qu'on peut voir ça et pas en région parisienne, voilà. Mais je donne la parole à Rebecca.
1: Je partage un peu ce point de vue, notamment sur le rythme qui est très particulier à Cannes, parce qu'en fait à Cannes on dort pas, on fait que regarder des films, on mange pas, on n'a pas le temps, et on les enchaîne, mais au final ce qui nous fait tenir c'est vraiment l'ambiance qu'il y a dans les salles. Moi ça m'a vraiment plu parce que c'est vraiment une réunion de passionnés qui ont fait le déplacement ou qui sont déjà sur place et qui viennent juste voir des films bons ou très mauvais, mais qui à la fin du film applaudissent, et pas seulement pour ce qu'ils ont vu, mais pour toute l'équipe qu'il y a derrière, tout le travail qui a été fait. Et donc tous les films sont reçus d'une belle façon, si on met de côté nos avis aussi personnels. Et ça m'a énormément plu. Et c'est assez particulier d'enchaîner des journées à 4 ou 5 films sans pause, sortir d'un film et faire le déplacement pour aller voir un autre film. Et pas avoir le temps d'avoir digéré le film d'avant et en manger un autre. Mais au final, c'est super.
0: Et vous alliez voir les films plutôt au Palais des Festivals ou plutôt au Cinéum, le nouveau complexe, ou des salles particulières?
4: Alors, moi, la particularité de mon accréditation de journaliste, c'est que nous, il y avait des séances presse qui étaient dédiées aux journalistes. Et c'était majoritairement au Palais des Festivals. Donc forcément, j'y étais plus sur le Palais des Festivals qu'au cinéma. Mais le cinéma reste chouette. Alors ce qu'il faut savoir au public qui nous écoute, le cinéma se situe à 30 minutes en bus du Palais des Festivals qui est à l'ouest de Cannes. Donc, mais ça reste quand même une petite ambiance sympathique au cinéma. Je ne sais pas si tu as déjà été au cinéma.
1: Moi, j'ai fait la Licorne, qui est un petit cinéma. Enfin, c'est un petit théâtre, en réalité. C'est à un arrêt de TER du Grand Palais des Festivals. Donc, du coup, c'est super pratique pour s'y rendre. Et sinon, j'ai fait beaucoup le Palais des Festivals grâce à la fameuse technique des pancartes qui a très, très bien fonctionné. J'ai fait 7 fois le tapis rouge sur 4 jours, c'était sans accréditation presse, donc comme quoi le Festival de Cannes est aussi très accessible.
0: Et donc ça marche les pancartes.
2: Moi, je pense est-ce que t'as croisé Aurore Berger?
4: Non, malheureusement. Et sinon, moi je retiens peut-être un truc pendant ce festival de Cannes, et je pense qu'on va en parler, c'est l'histoire qu'il y a eu avec Canal+.
2: Canal+.
4: Et oui, parce que nous, on a assisté à des séances, et notamment, je pense que le plus significatif, c'est les séances de minuit. Alors, pour vous expliquer les séances de minuit, c'est des séances qui
2: commencent... Rien à voir avec Émile et Images, bien évidemment.
4: C'est bien, j'aime beaucoup la référence. Mais des séances de minuit, c'est en gros, ils diffusent des films un peu, des films d'horreur, des films de genre, etc. Il y a eu un film d'animation, il y a eu des films d'horreur, il y a eu une comédie de Quentin Dupieux. Et en gros, bah, la séance de minuit, ça commence à minuit. Donc du coup, vous avez tout plein de publics, c'est-à-dire vous avez les cinéphiles, vous avez les journalistes, vous avez les stars, vous avez les influenceurs, condensés dans le Grand Théâtre Lumière qui fait 2000 places, quoi. Et il y a une certaine ambiance, il y a un air un peu très excitant, mais en même temps, on est tous fatigués, parce qu'à minuit, forcément, c'est très dur de... Quand vous avez enchaîné 4 films dans la journée, bah, c'est très dur à minuit. Et pour revenir sur l'épisode Canal+, bah, il y a eu beaucoup de sifflements sur Canal+, et notamment à cause de Bolloré. Mais voilà, c'était une ambiance qui était très particulière cette année au Festival de Cannes.
0: Et puis, j'ai eu l'épisode Gilles Lelouch, qui n'a pas voulu condamner, surnommé Gilles Lelâche, ce qui est dégueulasse.
1: Je l'avais pas entendu ça.
4: Qui a en quelque sorte dépolitisé Jean Moulin, mais je pense qu'on en parlera à sa sortie le film. Mais voilà, c'était une ambiance qui est très particulière cette année, et je pense que l'année prochaine sera d'autant plus, encore plus particulière avec l'arrivée des présidentielles et de ce qu'il y aura avec l'évolution de Canal+. Mais voilà.
0: Et d'ailleurs, Jean Moulin, sur cette année 2026, il y a beaucoup de films qui traitent de la Deuxième Guerre mondiale.
4: Alors. Ouais, c'est vrai, c'est vrai.
0: Il y a eu le film avec Jean Luchaire qui a fait beaucoup Jean, qui a fait beaucoup.
2: Il y a eu aussi parler. Jean Desmoulins. Ah non, c'est pas ça. C'est
0: il va gratter le million d'entrées quand même.
1: Tu parles de Rayon des Ombres.
0: Oui, c'est ça, Rayon des Ombres, le film sur Jean Luchaire et sa fille.
4: Bah oui, c'est vrai. Cette année, c'était une compétition, enfin, c'était une sélection officielle très particulière. Déjà, la compétition, elle était plus. Centralisé sur les pays européens. Il n'y avait pas beaucoup de films américains, par exemple.
0: Il n'y avait pas de films américains dans les sélections, ça a fait causer.
4: Il y a deux films américains. Il y a eu le James Gray, il y a eu le Ira Sachs qui était présenté en compétition. Il n'y a pas de films du Moyen-Orient, il n'y a pas de films africains. Il y a eu quelques films asiatiques, forcément, pour que ça soit.
0: Il y a deux films japonais. Ouais.
4: Voilà, il y a deux films japonais, un film coréen.
0: C'est léger,
4: Mais en tout cas, c'est une compétition qui est très européenne et surtout centrée sur la guerre, parce qu'il y a. Pas moins de, sur les 22 films de la compétition, il y en a au moins 5-6 films qui parlent de la guerre. Donc, vous imaginez sur une journée, moi j'ai eu une journée.
2: C'est pas très original de parler de la guerre.
4: Moi j'ai eu sur une journée deux films sur la guerre. Moi j'ai eu La Bola Negra et Coward simultanément.
1: Qui s'enchaînaient en plus.
4: Simultanément. Et je peux vous dire.
2: Tu t'es même pas taillé les veines, bravo.
4: Je me disais, attends, je vois que la guerre depuis tout à l'heure.
1: En plus, qui traite de l'homosexualité et de la guerre. Les deux mêmes gros sujets dans deux films.
4: Je pense qu'à mon avis, Thierry Fromm a fait exprès de
2: choisir pas cette programmation.
4: Mais voilà. Mais en tout cas, c'est une compétition qui parle beaucoup de l'état du monde actuel et du monde géopolitique, quoi.
0: Oui, c'est vrai, j'ai dit qu'il n'y avait pas de film américain, en vérité, il y en a deux.
4: Il y en a deux.
0: Mais il y a trois films japonais.
4: Trois
0: films japonais. Quel est le... Alors, la question bateau, mais on est obligé de vous la poser. Qu'est-ce que vous pensez du palmarès? Est-ce que vous êtes d'accord avec la Palme d'Or?
4: Alors, moi qui ai vu tous les films du palmarès, je peux vous dire que moi j'ai été très surpris au début du palmarès, c'est-à-dire que...
2: La Palme d'Or.
0: La Palme d'Or.
4: Alors, il y a la Palme d'Or, effectivement, qui est attribuée à Fjord de Christian Mungiu. Et déjà, je vais commencer par la Palme d'Or. La Palme d'Or, en soi, c'est une Palme d'Or qui est extrêmement méritée, pour le coup. Le film est très bien écrit, c'est un film qui réfléchit, en tout cas, sur... le monde contemporain. Je trouve que Christian Mungiu, il sait raconter de l'état du monde, et je pense qu'à mon avis, ça va faire beaucoup de débats. Je vais vous donner la thématique, c'est la question de la fessée. Voilà. Donc, je vous en dis pas plus, ça sortira le 19 août. Je crois même que j'avais fait une chronique à la radio pour parler de Fjord, et j'en avais dit beaucoup, beaucoup de bien sur le film, et franchement, je pense que je vais le défendre à sa sortie, parce que c'est vraiment un très très grand film.
2: La fessée, c'est la fée clochette, c'est ça? C'était la lettre, c'était ça. Hein.
4: Donc, non, je pense qu'il y a une très grande qualité d'écriture, les acteurs sont très bons, et surtout il y a une très grande mise en scène, voilà, que je retiens dans Fjord. Mais on en parlera à la rentrée, je pense, de Fjord. Voilà. Sinon, le reste du palmarès, la moitié est méritée, la moitié est un peu surprenant. Voilà.
5: Prix d'interprétation pour Virginie Efira et...
4: C'est très mérité, pour le coup. Oui, moi, je voyais plus Adèle Exarchopoulos pour Garance et Léa Seydoux pour Gentle Monster, parce que je voyais ces deux-là. Mais après, évidemment, Virginie Efira et Tao Kamoto sont excellentes dans Soudain. Ouais. Vraiment, elles sont vraiment très, très fortes.
5: Oui, c'est parce que j'ai vu le film que je te pose la question.
4: Non, mais pour le coup, c'est mérité. Il y a eu le prix d'interprétation masculine pour Coward, c'était un prix très surprenant, moi je ne m'y attendais pas du tout. Il y a le prix du scénario qui est Notre Salut, mais moi,
0: Emmanuel Marre pour Notre Salut, hein.
4: Qui je ne le voyais pas en scénario, je le voyais à la mise en scène. La mise en scène, c'était La Bola Negra et Fatherland. Je trouve que les deux sont mérités, mais je pense qu'on en parlera, je pense, de ces deux films. Et il reste le prix du jury pour L'Aventure Rêvée. Alors, L'Aventure Rêvée, je ne sais pas du tout ce qu'il fait au palmarès.
0: D'abord,
4: Minotaur. Il y a le grand prix, Minotaur. Mais pour revenir sur le prix du jury, je ne sais pas pourquoi L'Aventure Rêvée, je ne sais pas qu'est-ce qu'il fait là. Alors, ce qu'il faut savoir, c'est que L'Aventure Rêvée est sortie et programmée à la fin de festival. Et je pense que Thierry Frémaux nous a donné un cadeau, c'est de faire des films sieste devant L'Aventure Rêvée. Je pense que le film, pour moi, c'est un rattrapage des heures de sommeil que j'ai pas eu pendant le festival.
2: Ah ouais, mais vas-y, raconte-moi ce qui s'est passé. Parce qu'il y a une émission à faire, quand même.
4: Je pense qu'on pourra en parler à la rentrée, mais vraiment, L'Aventure Rêvée, je sais pas ce qu'il fout, le palmarès. Mais pour finir sur Minotaur d'André Gazencieff, moi je le voyais à la palme. Le Minotaur.
0: Mais c'était pas possible. En pleine guerre Russie-Ukraine, tu pouvais pas donner la palme d'or à un Russe.
4: Moi je voyais ça comme un consensus de la part du jury, parce que c'est quelqu'un qui réfléchit énormément sur l'état de la Russie actuelle. C'est quelqu'un qui... Comment il construit un film à partir de ce qu'il a ou de ce qu'il a pu avec la guerre. Mais moi, je le voyais personnellement à la palme. Mais bon, forcément, ça peut faire engendrer quelques tensions, forcément.
0: Et Rebecca, tes films marquants, toi ?
1: Moi, le gros coup de cœur, c'est La Bola Negra. Alors, je ne sais pas si tu vas me rejoindre là-dessus, mais c'est vraiment... En fait, c'est un film qui est magnifique, déjà, sur le plan esthétique, je trouve. Et il y a un va-et-vient entre plusieurs époques.
0: Paul Negra, il faut quand même dire, c'est un film espagnol de Javier Calvo et Javier...
1: De Los Ravis, oui. Et en fait, c'est une mise en scène que j'ai trouvée très fraîche pour la jeunesse. On voit vraiment la jeunesse des réalisateurs, ça transparaît, je trouve, dans le film. Et le casting aussi très frais, un acting très juste.
0: Si tu dis encore une fois très frais, on va croire que tu parles d'une poissonnerie. Là.
1: Non, mais
2: c'était la canicule le week-end dernier, c'est pour ça.
1: C'était vraiment un très film frais. Qui parle de la guerre, oui. D'un sujet quand même très lourd.
2: En Alaska, du coup, c'est frais. Voilà, les glaces.
1: De l'acceptation de l'homosexualité dans une Espagne fasciste dans les années 30, mais aussi en 2017, dans une Espagne plutôt contemporaine de 2017, avec la montée d'un parti d'extrême droite ouvertement contre l'homosexualité. Donc c'est un film qui est toujours pertinent aujourd'hui. Et c'est pour ça que j'ai trouvé le film très frais, en ce sens, parce qu'il fait écho à plein de problématiques qu'on entend aujourd'hui, tout en racontant une histoire des années 30.
5: Mais tu veux dire que c'est un film contemporain pour toi ?
1: Exactement. Exactement. Ouais. Et donc c'est 2h30, mais je me suis pas... Enfin, je sais pas quel est ton ressenti, mais je me suis pas ennuyée pendant 2h30. Toi, c'est peut-être différent.
2: Mais faut savoir que...
0: Le parti explose toujours les films. C'est Vox.
1: Oui, c'est ça.
0: Vox en Espagne,
4: moi, j'entendais que c'était la palme d'or de tout le monde. Moi, je pense que je suis le seul à ne pas aimer le film La Bola Negra. Non, mais je pense qu'ils ont l'habitude ici. Je pense que les avis contre-courant de ma part, je pense que. Ouais, c'est.
2: On en veut. Moi, j'attends que ça.
4: Lui, il veut qu'il s'en castagne. Non, La Bola Negra, je sais pas. Il faut que je le revoie, mais je comprends tout à fait le propos du film qui est très, très, très intéressant. Et ça, je peux pas le nier par rapport à ça. Mais je trouve qu'il en fait un peu des caisses à la mise en scène. Je trouve qu'il y a. En fait, ça embrasse trop de choses à la mise en scène, ça embrasse trop de choses au niveau de la narration. Il y a beaucoup de personnages dans le film. Dès les 5 premières minutes du film, j'ai vu qu'il y a déjà 3 époques différentes qui me sont présentées, et je me suis dit comment ils vont faire pour diriger en quelque sorte toutes ces narrations. Et en fait, le film perd constamment sans vraiment me proposer quelque chose de très linéaire. Alors, évidemment, le film est construit comme un puzzle. On en reparlera de La Voix des
5: Grâces.
4: Oui, c'est un film choral, ouais. Mais je sais pas, le film a beaucoup trop perdu dans sa structure. En fait, c'est la structure qui pose problème. Moi, j'ai rien contre les personnages, j'ai rien contre les propos, etc. Mais c'est juste ça qui me pose problème, vraiment.
1: Moi, justement, j'ai apprécié la façon dont ça a été amené, dont ça a été construit. Parce que justement, là où des films, les films chorales, ça a tendance à me perdre.
4: Ouais.
1: Là, justement, je m'y retrouvais plutôt bien dans la dynamique qui était proposée. Et en plus, ça croisait à chaque fois toujours les mêmes sujets dans les trois époques différentes. Et donc, pas seulement l'homosexualité, la guerre, mais la question de l'identité, du deuil, enfin, plein de questions différentes, en fait, qui ont retrouvé à chaque fois, et de retrouver ces mêmes thématiques, je trouvais que ça avait une certaine pertinence de croiser ces différentes époques.
2: Film choral, ça veut dire que ça chante, c'est ça?
5: Rebecca, tu veux dire qu'on ne s'y perd pas? Malgré la multitude de sujets traités, l'abondance apparemment de...
1: Je comprends qu'on puisse s'y perdre, mais j'ai trouvé que justement la mise en scène, avec un étalonnage différent pour les différentes époques, permettait aux spectateurs de ne pas vraiment se perdre. En tout cas, c'est comme ça que moi je l'ai interprété.
0: Bon, on va terminer sur Cannes avec... des trois Japonais, il y en avait... qui Ship in the Box, pourtant mouton dans une boîte a l'air passionnant.
4: J'ai pas vu. Hein.
0: Quelques jours à Nagui.
4: J'ai pas vu non plus.
2: Hein. Ah, non, mais ça c'était pendant ta sieste en fait.
0: Ça c'est une cabale. Et le dernier c'est Soudain.
4: Soudain.
5: Ah, Soudain, je l'ai vu.
4: Moi je laisse Isabelle parler.
5: Moi je veux bien en parler. Hein.
0: Alors vas-y.
5: Alors déjà c'est une coproduction Allemagne, Belgique, France, Japon et c'est de Ryusuke Yamaguchi. Et Yamaguchi, moi, je suis fan depuis plusieurs films, puisque c'est le réalisateur de Drive My Car, entre autres. Enfin, je vous fais un petit pitch.
0: Allez, un petit pitch.
5: Surtout que le film dure 3h15.
2: Donc, il
5: mérite ce petit pitch. Marie-Lou est directrice d'EHPAD en banlieue parisienne. Elle met en place une méthode de soins faite d'ateliers, de bienveillance et d'écoute appelée « humanitude ». Mais cette philosophie est loin de faire l'unanimité dans l'équipe de soignants, malheureusement. En rentrant un soir, elle fait la connaissance d'une metteuse en scène de théâtre japonaise, prénommée Marie. Les deux femmes se lient d'amitié, mais Marie est atteinte d'un cancer en phase terminale. Alors le film s'inspire d'un recueil de lettres échangées entre deux japonaises, une philosophe atteinte d'un cancer et une anthropologue médicale. Le réalisateur de Drive My Car, ému par cette correspondance, en a transposé l'action en France. L'actrice belge a d'ailleurs appris le japonais pour se préparer à son rôle. L'humanitude est une méthode française qui place sa dimension humaine au cœur des soins thérapeutiques.
2: Est-ce qu'elle a un accent belge quand elle parle japonais?
5: Virginie Fira, ça
2: m'intéresse.
5: Oui, peut-être, probablement. Donc, cette thérapie, technique thérapeutique a été apparemment importée au Japon. Ici, c'est la pièce de théâtre qui rentre dans la maison de retraite. Alors, l'amitié de ces deux femmes transporte des montagnes. C'est un film émouvant qui fait la part belle au dialogue qui s'instaure entre Marie-Lou et Marie. Plus de 5 heures pour Scène 6 en 2015, près de 3 heures pour le multi-récompensé Drive My Car en 2021 qui avait remporté le prix du scénario à Cannes et où il était déjà question de monter une pièce de théâtre mais cette fois dans un festival à Hiroshima. Comment ne pas être séduit par l'univers doux amer de Yamaguchi, surnommé le Romère français? Il s'est insufflé comme nul autre une légèreté dans des moments de tension dramatique extrême et retrouve ses thèmes favoris comme l'amitié et le deuil. Voilà, et comme vous le disiez tout à l'heure, les deux prix d'interprétation pour les deux actrices principales, Tao Okamoto et Virginie Fira. Donc pour moi, c'est un film qui mérite déjà les prix d'interprétation, parce que les deux actrices, on est constamment sur les deux actrices. Et Ryusuke Yamaguchi n'a pas perdu son
0: sa
5: talent,
0: maestria.
5: Sa maestria. Si on a 3h15, c'est le film à voir, selon moi.
0: Alors, le milieu du mois a été occupé par le Festival de Cannes. Il y a eu deux événements ce mois-ci, un tout à fait en fin de mois et un tout à fait en début de mois. On va commencer par l'événement de cette fin de mois, c'est-à-dire le film sur le général de Gaulle. Je vous ai compris, et j'espère, Rebecca, qu'après ta chronique, les auditeurs auront compris.
5: Oh là là, quel alors, lancement.
1: Grand pitch pour le général.
0: Hein.
1: Le pitch du film, on connaît tous l'histoire du général de Gaulle, donc ça va aller très vite. C'est surtout pour vous rappeler dans quelle époque on va se situer par rapport au général de Gaulle.
2: C'est un rapport avec les avenues du général de Gaulle.
0: Oui.
5: On va t'expliquer qui c'est.
0: C'est un grand Merci monsieur beaucoup. Avec un képi.
2: Ah, ok.
1: Qui fait des chroniques à la radio. Ça se passe en juin 1940. Donc c'est au moment où la France signe l'armistice et donc le général de Gaulle, à ce moment-là inconnu, décide de s'échapper à Londres et est convaincu que la France n'a pas perdu bataille et n'a pas terminé la bataille surtout. Et donc il essaye de convaincre le monde de son opinion et il fait tout ça à Londres et on va suivre un peu tout ce parcours.
0: Enfin, de Gaulle, et puis on peut dire détermination.
1: Bien sûr, plutôt détermination. Oui, détermination. Je peux donner un peu mon avis.
0: C'est même recommandé. En fait, t'es un peu là pour ça. Hein.
1: Moi, j'en attendais beaucoup parce que c'est un film qui a été réalisé par Antonin Baudry, donc réalisateur du Chant du Loup. Et j'avais adoré le Chant du Loup parce que c'est quand même un film spectacle et on voit très rarement ça en France.
2: Un
1: film choral. Avec de gros moyens, des décors. Un peu qui nous font penser aux films hollywoodiens.
0: Il y a 70 millions de budget pour les deux, ce qui est unique dans le cinéma français.
1: C'est colossal. Et je trouve que c'est un raté pour De Gaulle. Alors pourquoi? Parce que déjà.
0: Oh là là, musique, Alexandre.
2: Ah ouais, ça tire à balles réelles.
0: Allez, continue.
1: On suit toute l'histoire, comme je vous ai expliqué, de Gaulle, etc., de sa détermination à vouloir venger la France, ne pas s'avouer vaincu. Mais en toile de fond, on a une histoire d'amour entre deux jeunes et qui, je trouve, n'apporte strictement rien au scénario, si ce n'est que... Enfin, ça alourdit le scénario. C'est un peu le ventre mou, je trouve, du film.
2: C'est pour que le film fasse 3 heures au lieu de 2, c'est ça? Non,
1: je sais pas si c'est pour le rendre plus cinématographique, plus attrayant et moins documentaire. Mais j'ai trouvé que c'était vraiment forcé le trait sur quelque chose qui n'apportait pas grand-chose.
0: Il y a déjà eu un film sur le général de Gaulle avec Lambert Wilson. Il y avait une fantastique histoire d'amour entre le général de Gaulle et sa femme.
1: Là, c'est une histoire d'amour de deux personnages
0: indépendants, totalement indépendants. Ouais.
1: Voilà, et donc ça m'a un peu perturbée au début, donc ça nuit au rythme du film complètement, je trouve. Et sous couvert de grands spectacles hollywoodiens, en fait, on va avoir une direction artistique que j'ai trouvée vraiment bizarre, avec un étalonnage des couleurs qui donne l'impression, en fait, je trouve, d'assister à un espèce de documentaire, une reconstitution historique qu'on pourrait voir à la télé. Parce que tout est très lisse, mais un peu bon marché, un peu lisse, dénué de...
0: On va distribuer des casques au staff du film.
2: Il manque le logo INA, c'est ça, c'est...
1: Exactement. En fait, j'ai trouvé que ça faisait un peu reconstitution 3D qu'on peut voir, par exemple, sur Arte, quand il y a un moment où on va essayer de reproduire l'histoire en Grèce antique. Bah, c'était exactement la même chose, mais avec De Gaulle.
2: C'était
1: de l'IA.
5: Tu veux dire, c'est 13 images de synthèse ou
1: Non, pas forcément, mais en fait, les couleurs... comment le film était esthétiquement, j'ai trouvé ça vraiment moche et pas beau cinématographiquement. Et en ce qui concerne l'acteur, alors il est De Gaulle et c'est interprété par Simon
5: Abkarian,
1: ouais. C'est ça. Ouais. Et j'ai pas du tout aimé son jeu d'acteur. J'ai trouvé qu'il nous livrait une prestation qui rendait le personnage de De Gaulle comme une personnalité clownesque, un peu.
0: Et celle de Churchill aussi.
1: Et celle de Churchill aussi, bien sûr, mais comme on met l'accent sur De Gaulle, je voulais insister
2: là-dessus. Il faisait des très bonnes blagues, hein, De Gaulle. Non, j'en sais rien, en fait.
1: En fait, j'aurais aimé avoir ce jeu d'acteur de la part de Simon Abkarian si le parti pris du film, c'était de se moquer du général De Gaulle. Mais là, c'est pas du tout le parti pris. Et en fait, du coup, je savais pas du tout où me positionner. À la fois, c'était un homme déterminé, plein de convictions, qui a beaucoup œuvré pour la France, pour la libération. Et d'un autre côté, il apparaissait comme un personnage excessif, outrancier, qui ne savait pas se contrôler. Donc en fait, j'ai pas du tout aimé ce jeu d'acteur peut-être un peu exagéré.
2: En fait, ils l'ont fait passer pour un mec qui ne sait pas jouer, qui ne veut pas respecter les règles. Quoi.
5: Ça faisait un peu guignol. Quoi.
1: Exactement, j'ai trouvé.
0: Mon général, pardonnez-leur, ils ne savent pas. Bon, bah, après cet encouragement,
2: c'est pas général,
0: formidable à aller voir le film.
4: C'est bien pour une première chronique, comme ça.
0: Bon, donc c'était l'événement de cette fin de mois. Alors, je ne sais plus si c'est le film ou la chronique de Rebecca, finalement. On va revenir, par contre, ça c'est beau, plus douloureux, à l'événement du début du mois et le début. L'événement du début du mois, c'est l'abandon de Vincent Garinck sur l'exécution de Samuel Paty. Alors, qui démarre? Moi, je veux bien démarrer. Cadeau, on l'a tous vu?
6: Oui.
1: Bon. Non, moi, je ne l'ai pas vu.
5: Je l'ai vu, oui.
0: Bon, j'ai démarré. Bah, de toute façon, le pitch est très simple. C'est les 11 derniers jours de la vie de Samuel Paty avant qu'il soit assassiné et décapité par un...
2: Juste à côté d'ici, d'ailleurs, à Conflans-Sainte-Honorine. Mais...
0: Oui, sur la ligne du RER.
2: Voilà,
0: oui.
2: C'est ça.
0: Par un extrémiste tchétchène. Alors, le pitch, il est très simple. Hein. C'est un cours sur la liberté d'expression où il passe à des élèves, après les avoir quand même prévenus que ceux que ça peut choquer peuvent sortir, les autres peuvent se masquer le visage. Bon. Et il passe les caricatures de Mahomet parues dans Charlie Hebdo, qui ne sont pas piquées des verres, parce qu'il y en a certaines. Et évidemment, ça cause. Il y en a une élève qui n'était pas là, qui raconte à son père qu'on a manqué de. Voilà. On a insulté le prophète, etc. Et le père démarre au quart de tour, et avec les réseaux sociaux, il rentre en contact avec des extrémistes, et puis la machine va s'emballer, et on va passer des menaces de plus en plus lourdes, le corps enseignant, la proviseure du lycée doit faire appel à toute une série de départements administratifs, pour que dans ces cas-là... pour tenter de protéger le professeur. Mais en vérité, il y a trois niveaux. Il y a les élèves, la réaction des élèves et l'évolution de la réaction des élèves. Il y a l'évolution de la réaction des professeurs. Il y a une critique très forte de l'administration, parce qu'il y a une scène hallucinante quand on voit toutes les sous-cases et les sous-administrations qu'elle doit prévenir dans ce cas-là, mais il y en a au moins 14 ou 15, je me demande comment ils ne se chevauchent pas les uns les autres. Et puis, il y a la sphère au-dessus, des gens qui sont de confession musulmane, où il y en a des extrémismes, il y a la fille qui n'est pas d'accord avec le père, il y a la fille qui a lancé le mouvement, qui finalement aimerait bien débrancher à un moment donné, mais ne peut plus arrêter le mouvement, et c'est une sorte de machine infernale qui aboutit à l'assassinat. D'ailleurs, le fait que les derniers jours il se trimballait avec un marteau est un fait juridique, parce que le réalisateur a dit, moi je me suis appuyé uniquement, j'ai attendu que le procès et le procès en appel aient été terminés pour faire ce film en s'appuyant uniquement sur les faits tels qu'ils ont été déterminés par l'enquête et le tribunal. Évidemment, le film a été colossalement attaqué, parce que ceux qui ont agressé sont évidemment mis en cause. Mais moi, je trouve personnellement que le cinéma se grandit à se saisir pas trop loin des événements, quand c'est des événements marquants de l'histoire de France, de s'en saisir et de le traiter. Après, on peut très bien critiquer, dire « j'aime pas ça », c'est très très sensible.
2: Qu'est-ce qu'ils sont susceptibles, oh.
0: Mais je trouve que c'était bien de faire ce film. Je peux pas dire que j'ai aimé, parce que c'est tellement... Tu fais que c'est un fait tragique, c'est un fait réel, mais... Moi, je trouve que c'est bien de ne pas avoir laissé passer ça aux oubliettes et de l'avoir traité par un film. Voilà.
5: Et puis, il est hors compétition. Donc, déjà, ça le...
0: Il est hors compétition et il est sorti en salle en même temps.
2: Donc pas de napalm d'or pour l'abandon.
0: Alors, il y a des gens qui n'ont pas aimé, donc qui s'expriment.
4: Déjà, le film a eu un contexte très particulier puisqu'il est passé par Cannes. J'étais pas à ce moment-là, le jour de la projection. Je peux pas vous dire qu'est-ce qui s'est passé réellement à Cannes. Mais par contre, le projet déjà en lui-même est déjà problématique, parce que on est dans une période, on est à un an des élections présidentielles. Donc, l'abandon qui arrive comme par hasard à un an de ça. Ça va commencer à chercher des problèmes avec l'abandon. Mais C'est moi, c'est pas la question du contexte politique que je vais parler. Moi, c'est
2: ouais,
4: plus.
2: Il n'y a peut-être jamais de bon contexte hein, pour parler de ce genre de truc.
4: Non, mais le film pour moi est anti-éthique et anti-cinématographique. C'est pour moi, le film est abject dans tous les sens. Mais déjà, j'ai un problème avec le point de vue. On parle pas. Là, c'est les 11 derniers jours de Samuel Paty. À aucun moment on parle de Samuel Paty. Il est complètement effacé dans le film. Enfin, il est là seulement que 15-20 minutes. Le reste, c'est un procès d'intention envers les musulmans. C'est-à-dire que tous les musulmans apparemment dans le film sont des islamistes. Mais c'est très compliqué de le recevoir comme ça. Alors, pour un film qui est censé raconter la mémoire de Samuel Paty, mais on le passe, on a l'impression, on le passe sous le tapis carrément. Moi, j'étais complètement choqué du fait de prendre ce parti pris-là, quoi. Et après, l'aspect éthique qui est déjà un très gros problème dans le film, c'est l'aspect cinématographique, parce que quand on ne propose pas de point de vue sur Samuel Paty, bah, il reste le cinéma. J'ai l'impression qu'ils utilisent Samuel Paty comme comme un effet à suspense, c'est-à-dire qu'ils utilisent ça comme un film d'horreur, comme un thriller. C'est-à-dire, par exemple, bah, typiquement la mort de Samuel Paty, ils utilisent des effets de mise en scène qui sont complètement... Mais...
2: T'aurais plus vu une comédie avec De Funès, toi, un truc comme ça, est-ce que ça aurait été pas un peu bizarre?
4: Non, j'aurais pas demandé ça, mais il y a des effets de mise en scène qui sont hyper lourds et on a l'impression que c'est limite glauque, quoi. Enfin, on a l'impression qu'ils veulent se la jouer réaliste, mais ça va pas jouer vraiment la carte du réalisme. Alors oui, dans ma salle, les gens sont choqués par la mort de Samuel Paty, mais moi, j'ai l'impression que c'est beaucoup plus pour faire exprès de choquer plutôt que de choquer réellement, quoi. Donc voilà, donc le film a énormément de problèmes sur le plan cinématographique, a énormément de problèmes sur le plan éthique, et franchement le film, l'abandon, le titre de l'abandon ne dit absolument rien, parce que si on parle du titre de l'abandon, bah, le film part de l'abandon de Samuel Paty des 5 dernières minutes, mais sinon tout le reste du film, c'est un grand procès d'intention envers les musulmans, et j'ai très peur de ce qui va arriver avec le contexte politique. Et si on parle d'Antoine Reynars, Antoine Reynars, il est plutôt bon, c'est peut-être le seul point positif que je relève du film, mais sinon, le film est une catastrophe de A à Z, et c'est peut-être pour moi l'un des pires films de l'année.
5: Non, je suis pas d'accord, parce que Vincent Garang l'a présenté comme une enquête, c'est-à-dire que c'est à la fois une enquête et un hommage. Donc son parti pris, c'est d'en faire un hommage à un professeur d'une façon sobre, simple et tragique. C'est pour ça qu'il parle des monstres, parce que c'est une histoire vraie. Donc il essaye de présenter en relatant des faits, et sans faire, On essaye d'être dans l'objectivité. Alors, la sœur de l'enseignant a été présente à chaque étape du scénario, mais comme on considère que c'est un hommage, c'est aussi pour ça que ce qui t'a paru non éthique, c'est le côté hommage probablement, puisque il est présenté comme un homme plutôt attachant. Et avant tout, soucieux de donner le choix à ses élèves. Alors, on montre effectivement ses bonnes intentions, le sujet qui fait partie du programme d'histoire, et ensuite la rumeur et les mensonges, la laïcité qui se retourne contre lui, l'interprétation, l'inconscience de certains élèves, et surtout celle des adultes. C'est-à-dire la rumeur qui alimente le fantasme et qui rend le film glaçant. Mais je pense que c'est le côté enquête-hommage qui a pu donner cette idée de film procès contre les musulmans. Quoi.
0: Moi, je te trouve un peu dur quand tu dis que tous les musulmans sont... Non, tu as le duo là, entre le père qui est un militant islamique très dur et sa fille, ils sont en opposition. Et d'ailleurs, dans la réalité, c'est pour ça que le cinéaste est toujours attaché à la réalité, la fille a fini par témoigner contre le père, hein, à la police et devant le procès. Et de même, d'ailleurs, dans la fille qui est à l'origine de l'affaire par son mensonge, elle finit par décrocher d'avec son père, quoi. Non, justement, il y a des nuances, puis il y a une mère de famille aussi musulmane qui n'est pas d'accord, ouais, avec la tournure des événements et qui essaye de débrancher. L'abandon, Il faut pas oublier que le film s'appelle L'Abandon, est aussi très critique, c'est pour ça que j'ai parlé à l'administration française, sur le fait que les professeurs ne l'ont pas soutenu, voire certains sont franchement hostiles dans le film à Samuel Paty, et le disent en conseil des professeurs, et puis l'administration, empêtrée dans sa complexité, n'a pas su déclencher les protections adéquates, ne fallait que le mettre en arrêt maladie d'office pendant 2 mois, mais ils étaient tous là à arriver un jour puis le deuxième administration le jour 2, puis la police qui se télécope avec un autre étage de la police, et puis le référent laïcité, enfin c'est Kafka, quoi, parce que aucun étage d'administration ne veut déléguer sa petite part d'autorité, et ils se neutralisent mutuellement, ils se ralentissent mutuellement, et s'ils avaient bien fonctionné, ou plutôt s'il n'y avait pas eu autant d'étages, ben il serait toujours là. Donc il n'y a pas que la dénonciation d'un certain extrémiste religieux qui n'est pas celui de toute la communauté, loin s'en faut, et donc je te trouve un peu dur dessus, mais de toute façon, on ne peut pas avoir d'unanimité sur ce film. Et alors, à un an de la présidentielle, mais on les sort quand, ces films ? C'est le même problème qui s'est passé pendant la campagne électorale à Paris. L'affaire des assistants à la petite enfance est sortie après les municipales. Elle serait sortie avec la violence actuelle 2 mois avant les municipales. Le résultat des municipales aurait peut-être été différent. Donc c'est toujours très délicat de dire quand est-ce que c'est. Mais il le disait d'ailleurs Alexandre, qui est toujours de très bons conseils. Il dit ça, c'est quand le bon timing ? Bon. Mais on devait en parler dans cette émission parce que.
2: D'ailleurs, Rebecca, je crois que tu voulais dire un truc là-dessus. Ah. J'ai cru ou je me suis trompée.
1: Non, j'ai un avis sur la question aussi, mais j'ai pas vu le film, donc est-ce que j'ai tort d'exprimer mon point de vue ? Je sais pas, mais je te rejoins un peu sur ce que tu disais. Oui, on dit que c'est un hommage, mais si en plus on le voit pas trop dans le film, ce qui n'apparaît que 15 minutes, j'ai un peu du mal à comprendre l'idée de l'hommage derrière. Et si, même si c'est nuancé par rapport. Ce procès d'intention, par exemple, que tu parlais envers les musulmans, même si le film est très nuancé, notamment là, entre la relation entre la fille et le père, j'ai peur que beaucoup de personnes ne voient pas ces nuances, et c'est là où le film peut être dangereux à l'approche des élections, et là où je rejoins ce que tu disais, en fait.
2: C'est aussi dangereux que l'attentat, après, il faut faire attention.
4: Mais c'est une histoire vraie, mais attention au carton de texte au début du film qui disait, attends, c'est les faits, on raconte le film avec les faits qui nous sont donnés, mais on réécrit un peu certains passages.
5: Donc, ils se sont servis du procès.
4: Ouais.
5: Et donc
0: minutes du procès. Ouais.
5: Ouais, et les minutes du procès. Et donc c'est une enquête. Donc je pense qu'il faut plus le voir comme une enquête, reportage et hommage que comme un film de fiction.
2: Qu'il faut qu'il y ait Dominique Rizet, ouais, et Christophe Ondelat qui fasse.
4: Vous êtes en train d'accuser.
2: Voilà, ouais. Ça serait mortel.
4: Ouais, je sais pas. Je suis très perplexe par rapport à ça. Mais je comprends.
0: Bon, alors il faut passer à quelque chose de plus léger quand même.
4: Pour l'instant, on critique sévère hein, avec la bataille de Gaulle et l'abandon.
2: Il y avait un peu de tout, c'est bien. C'est, voilà. Du coup, on ne sait pas. Et pour vérifier, va falloir aller le voir quand il sortira.
5: La seule façon de se faire une opinion, c'est aller voir le film et. Peut être sujet à discussion, mais c'est effectivement un film politique, malgré lui, quoi.
0: Bah, c'est un film politique.
1: Ah, c'est totalement politique.
0: Oui, mais si tu prends par exemple Les Hommes du Président aux États-Unis, c'est sorti très peu de temps après l'affaire elle-même. Oui. Moi, si on avait encore décalé, il y aurait eu trop de temps entre l'assassinat de Samuel Paty et il y a eu un autre professeur derrière, à Arras. Non, moi je pense que c'était.
2: Encore un prof d'histoire. En fait, la morale du film, c'est qu'il ne faut pas enseigner l'histoire. Il faut enseigner la musique, les arts plastiques.
0: Il y a beaucoup de professeurs qui ont de plus en plus de mal à apprendre certains détails de l'histoire. Bon, si on évoque la Vénus électrique, il va y avoir moins de. Ça va être moins acharné. Qui a vu la Vénus électrique ? Dénoncez-vous. 1, 2, 3. Bon, vas-y, mais tu.
4: J'en avais déjà parlé sur Instagram, c'était la toute première vidéo du Festival de Cannes. Et la Vénus électrique, alors, le choix de Thierry Frémaux de choisir en film d'ouverture, c'est pour montrer un petit côté glamour au, aux festivaliers internationaux, quoi. Et moi, ça m'étonne même pas du choix. Je pense qu'il a voulu commencer par un film qui est ultra, ultra apaisant, ultra chill, ultra divertissant. Et alors, moi, je connais plutôt bien la carrière de Pierre Sabadori. C'est quelqu'un que j'apprécie plutôt pas mal, en vérité. C'est un cinéaste qui joue beaucoup sur la comédie de... Ça joue beaucoup sur la comédie de quiproquo, le jeu d'amour et de hasard, des personnages qui se croisent, un peu comme les cinéastes américains, comme Ernst Lubitsch. Hein, je pense que c'est sa principale référence, à mon avis. Là, je le trouve, dans La Vénus électrique, je le trouve quelque peu démonstratif et en même temps, il exploite pas assez ces thématiques et pourtant elles sont intéressantes. Déjà, ça, il y a des thématiques qui tournent autour de l'illusion, de l'amour, enfin de toutes les thématiques qu'il a embrasées durant sa carrière. Et là, j'ai l'impression que il utilise le contexte des années 20 à Paris. Ce qu'il faut savoir, c'est que si on parle dans le monde du spectacle des années 20, il y a le cinéma qui est déjà bien ancré. Le cinéma était considéré comme une attraction de foire. Et il y avait aussi des spectacles de rue, comme vous voyez dans le film. Je trouve que l'illusion qui est donnée aux années 20 est quelque peu un peu bancale. Je sais pas, j'ai l'impression que les thématiques qu'il donne dans le film le rend encore plus complexe qu'il aurait dû rendre ça plus simple. Je trouve que le film est quelque peu un peu limité à la mise en scène. Il suffit pas d'avoir des costumes et des beaux décors pour dire que c'est les années 20. Alors je demande pas que ça soit très grandiloquent, mais là je le trouve vraiment un tout petit peu limité. Non,
2: vraiment nul. Allez, on passe à un autre film.
5: Ah non.
4: Mais au moins un minimum crédible. Enfin, on a l'impression que typiquement les jeux des comédiens, on a l'impression qu'ils parlent pas comme dans les années 20. Ils parlent comme s'ils étaient en 2026, quoi. Donc c'est un peu dérangeant. Alors, je sais pas s'il y a vraiment
2: Il y a un petit wesh qui est passé entre deux.
4: On a l'impression que c'est un tout petit peu anachronique. Mais voilà, par exemple, pour revenir sur le problème du casting, moi j'ai l'impression, je trouve ça dommage, un Gilles Lelouch qui est hyper mal exploité. Enfin, il a un rôle qui est hyper important dans le film et on l'attend en plus sur ce registre de la comédie. Mais là, je trouve que Pierre Salvadori ne le fait pas assez, il ne le joue pas assez. Donc du coup, on est un peu frustré par rapport à Gilles Lelouch. Et tout le casting, le reste. Pure Marmaille, Anaïs de Moustier et Vima Lapons, on a l'impression qu'ils veulent y croire, mais en fait, on n'y croit pas derrière nous-mêmes. Donc, je sais pas. Moi, La Vénus électrique, c'est un bon choix de film d'ouverture. Je suis plutôt d'accord dessus.
0: Mais je suis très mitigé. Une émission de cinéma sur RGB, c'est le Père Lachaise. Là.
5: Non, il a été très applaudi, apparemment. Il a été.
4: Ça veut rien dire.
2: Mais les gens
4: Ça veut rien dire au Festival de Cannes.
5: Moi, j'étais dans une salle où les gens ont applaudi.
4: Ah, oui. Tant mieux.
0: Moi aussi.
4: Moi, il n'y a personne qui applaudit, mais.
0: Non, faut rappeler quand même le pitch. Hein. Oui. C'est un peintre qui ne peut plus peindre parce qu'il s'accuse de la mort de sa femme. Il se sent responsable et puis il va voir dans ses cirques et puis ses attractions ambulantes, il va chercher une voyante pour essayer de, alors qu'il est complètement bourré, pour essayer d'en savoir plus. Et puis avec un quiproquo, au lieu de la voyance, il tombe sur la Vénus électrifica, qui a comme attraction de faire monter sur scène les hommes en disant vous allez avoir le coup de foudre. Effectivement, à chaque fois que donc l'homme embrasse Anaïs du Moussier, on leur met une décharge électrique, ce qui fait qu'effectivement ça leur fait un coup de foudre. Donc c'est un peu léger comme attraction et très humiliant pour. Donc il se trouve que quand il arrive sur les tombes, il tombe sur Anaïs du Moussier et puis il commence à lui dire des choses et puis il veut absolument la revoir et elle va commencer à lui dire des choses sur sa femme disparue et sur ce qui s'est passé, aidé en cela par les révélations qu'il fait, puis l'enquête qu'elle va mener.
2: C'est pas moi, c'est elle, elle s'est suicidée, elle s'est tirée deux balles dans la tête.
0: Et en particulier auprès de Gilles Lelouch, qui est le galliériste du peintre. Alors, un galliériste qui est un peintre qui peint plus, c'est un drame, qui va lui donner les éléments d'information qui va lui permettre de nourrir sa voyance. Moi, je trouve que c'est pas mal fait, et dans l'évocation de sa voyance, on voit ce qui se passait. Alors, c'est forward, et puis c'est dans le passé et dans le présent. On voit la femme qui a mis à la peinture Pio Marmaille, leur relation d'amour. Et puis, dans le Galieri, c'est pas seulement l'appât du gain qui le motive, il y a aussi une culpabilité. Enfin, je trouve que si les gens ont accroché, c'est que le scénario est fait, que, un peu comme dans l'oignon, tu retires une couche, ben, y a une couche en dessous, ce qui permet de maintenir l'attention du film jusqu'à la fin. Et puis le
2: quoi. Et à la fin, ça fait pleurer, comme les oignons, non, c'est pas ça?
0: Et puis, merci Alexandre. Et puis,
2: j'ai rien spoilé, je l'ai pas vu. Mais...
0: et puis donc, je trouve que t'es très dur sur le duo d'acteurs. Alors évidemment, dans le Quatuor, est-ce que c'est Gilles Lelouch le plus faible? C'est-à-dire que c'est difficile de composer.
4: J'ai pas dit, Gilles Lelouch était plus faible.
0: À la fois un affairiste et à la fois un amoureux qui culpabilise. C'est pas du tout évident à faire. Il y a quand même énormément de rebondissements sur le premier amour de Pio Marmaille qui l'aimait à la peinture et puis celle qui va le remettre à la peinture qui est Anaïs du Moustier. Puis comme j'aime bien en plus individuellement ces quatre acteurs, ben j'ai été comme les spectateurs avec Isabelle à la fin, j'ai applaudi et je trouve que. J'ai trouvé le courage de m'opposer à Bora. Je vais me redresser un peu. moi, j'ai bien aimé.
2: Voilà. Tu aimes les risques?
5: Ouais, moi, je trouve qu'il y a beaucoup de finesse. C'est même jubilatoire. C'est une com-rom comme on les aime. Alors, une manipulatrice prise à son propre jeu, un artiste faussement naïf, une fable sur les muses et les Pygmalions. C'est bien écrit, les dialogues sont percutants et les acteurs sont tous justes. Ils nous entraînent dans l'univers coloré, fantasque et burlesque d'une fête foraine du côté de Saint-Ouen. Pour moi, c'est une pépite d'humour et de tendresse parsemée de poésie et d'une douce nostalgie sur la création et l'inspiration. Alors, c'est rythmé, visuellement bluffant. Oui, j'insiste, visuellement bluffant. Et j'ai eu un véritable coup de foudre. Et donc, je recommande absolument. Alors, je ne sais pas si vous connaissiez la jeunesse du film. Sur le tournage du film Planétarium de Rebecca Zlotowski, Pierre Salvadori jouait le rôle d'un cinéaste qui racontait l'histoire d'une fausse voyante qui tombait amoureuse d'un peintre. Il avait adoré cette idée et 10 ans plus tard, il a écrit le film en fonction de ce personnage. Voilà.
0: On va respirer, on va faire la première pause musicale, qui est une chanson chantée par Sandy Shaw. Et le film, c'est Last Night in Soho, qui était un très bon film, je ne sais pas si vous l'avez vu, qui recréait l'ambiance des années 60, donc à Londres, à Soho, et évidemment, qui est jubilatoire pour la bande-son, parce qu'il y a les Kings, il y a tous les succès de l'époque, et là, c'est Something There to Remind Me, qui a été repris après en français par notre Schmoll, Eddie Mitchell préféré, il y a toujours quelqu'un qui me rappelle.
5: Qui me rappelle, oui.
2: Ok, eh bien c'est parti.
0: Bah si tu le dis.

0: sympathiques. Quand je dis jeunes, ils ont moins de 30 ans. Hein. Donc, ils ont raconté la genèse du film. C'est-à-dire que c'était, en vérité, ils voulaient faire une série de courts-métrages sur la comédie française. La vraie comédie française, celle qu'elle aime, montrer les arcanes et tout. Et Canal+ a dit, les a écoutés, puis a dit... Mais écoutez, vous avez tellement possédé, pourquoi vous n'en feriez pas un long métrage ? Et là où un long métrage, il va falloir qu'on ait beaucoup de disponibilité. Ils ont vérifié les disponibilités de la comédie française. Ils avaient juste en fin de saison, avant de commencer des travaux de modernisation, ils avaient 17 jours de tournage disponibles. Pas 18, 17. Et donc, ils avaient retransformé le scénario de leur série, en un long métrage. Et puis eux, ils ne sont pas du tout acteurs, eux, ils ne sont pas membres de la Comédie Française, et ils ont élaboré un scénario avec que des acteurs et des actrices de la Comédie Française, dont le thème est, c'est une première pour une actrice de 40 ans, qui monte pour la première fois, qui est metteuse en scène pour la première fois d'une pièce à la Comédie Française, et évidemment, il va lui arriver tout un tas de problèmes, à commencer par le fait qu'elle a oublié son badge pour rentrer dans la Comédie Française. Et là, il y a une scène absolument extraordinaire avec le gardien qui est très sympathique, s'aperçoit qu'elle n'a pas son badge, il devient très menaçant, style Goulag 1930 en Union soviétique. Donc cette pièce, c'est une pièce assez connue, puisque c'est Macbeth de William Shakespeare. Alors il va tout lui arriver qu'une des actrices principales est coincée à Brest par une panne de TGV, c'est ça qui m'a fait battre le cœur, mais qui a tellement été subi de panne de TGV depuis que je travaille ici à RGB. Et il va arriver qu'il y a des tromperies, il va arriver qu'il y a Daniel Lebrun qui joue une vieille sociétaire, qui est complètement allumé, complètement drogué aussi, elle joue ça de façon extraordinaire. Il y a le directeur qui est obsédé par une seule chose. Quoi qu'il arrive, il faut que la représentation ait lieu parce qu'il a invité la ministre de la Culture.
1: Enfin, il y aura Jack Lang, tu sais, comme des inconnus. Là.
0: Évidemment, comme dans tout troupe de tête, il y a des histoires d'amour, il y a même des mariages, et puis des choses qui se font, et des tromperies qui arrivent au mauvais moment. Enfin, tout. Il y a des maquilleuses qui ne sont pas celles qu'on croit, parce qu'il y en a une qui tombe malade et elle est remplacée par une maquilleuse directement venue des sitcoms, et c'est pas du tout le même style de maquillage. Enfin, tout s'enchaîne très bien, les dialogues sont formidables, ce qui fait qu'on rit tout le temps, mais on n'est pas là, que c'est donc, on rigole, on se tient les côtes, ça fait un bien fou, puis c'est intelligent, les dialogues claques vont à 100 à l'heure, les personnages sont sympathiques et attachants, il y a aussi un jeune ouvreur qui attend anxieusement le fait qu'il a soumissionné pour être dans un grand cours de comédie, mais tout le monde est perçu, alors il va s'angoisser et puis il va rentrer en interaction avec cette pièce où il manque tout le temps des boulons partout, aussitôt qu'on a remis un boulon, il y en a un autre qui claque, la metteur en scène va devoir devenir actrice, etc., etc. Enfin, ça s'enchaîne de façon formidable, comme ce sont des acteurs du français, ils ont un talent fou, ils se connaissent bien, ça se voit sur l'écran. Et ah oui, alors on passe par tous les métiers, on passe par le gardien, on passe par le régisseur. Très très important le rôle du régisseur.
1: C'est très important le régisseur, je ne peux pas dire le contraire.
0: Enfin, tous les métiers, à la fois ça permet de découvrir la comédie française, et puis le sommet à la fin. Alors, la seule conseil que je donnerais pour la fin, je ne dis pas, c'est que la fin, on change de dimension, mais je ne peux pas vous dire pourquoi. On change de dimension, on n'est plus tout à fait dans la réalité. Et c'est ça qui est extraordinaire, hein, ce que tu dis, bon, c'est ping-pong, c'est formidable, il y a un rythme extraordinaire, à un moment donné, ça s'essouffle. Ben, ça ne s'essouffle pas, et à la fin, ils réussissent un décollage. Et enfin, dernier conseil, le film est terminé, vous dites, ah, j'ai bien rigolé, je me lève et je m'en vais. Fatale erreur. Parce qu'il y a un petit piège tendu c'est qu'il faut pas laisser se dérouler 2 minutes de générique et puis après il se passe quelque chose de très important.
1: Mais ça, on a l'habitude avec les Marvel, ouais, tout ça, les scènes post-génériques.
0: Et qui n'est pas le... soudain, il y a un mec où on passe une séquence ratée à la fin, ça se fait beaucoup dans certains films. Non, non, c'est un truc très... La fin est très originale.
1: Et ah, les c'est deux c'est pas un bêtisier traduit, quoi. Parce que
0: donc, ça, je suis sorti en disant, qu'est-ce qui est raté?

0: dans le film, parce que je savais que j'allais devoir affronter Borin, je m'étais posé la question. Mais allez-y. Il faut que ce film, qui n'a pas coûté grand-chose à faire, mais par contre, qui aurait été vraiment... qui manquerait au film français s'il n'avait pas été tourné. Ça s'appelle « De la comédie française » de Bertrand Huskla et Martin Darondeau.
1: J'ai bien aimé la charge culpabilisante pour dire « Ouais, bon, vas-y, Borin, explose-le, ce film, qui n'a pas eu beaucoup de budget, et qui a, voilà, bon, vas-y, mais tape une mémée à terre encore. »
0: Bon, si vous voulez, il y a quand même des noms hein, dans ce film, parce que alors évidemment,
1: tout Rebecca, comme... peut-être que tu l'as vu, je sais pas.
0: Il y a Marina Hans, il y a Daniel Lebrun, donc mais il y a Benjamin Lavergne, il y a Guillaume Gallienne, bon puis les autres, c'est des acteurs du français qui, si jamais c'est le pied comme c'est dans le film de jouer au français, je comprends qu'ils iraient, il y a Laurent Stocker, etc. Donc allez-y quand ça sortira, et allez-y dans les avant-premières parce qu'ils ont commencé une grande tournée de France des avant-premières, et avant la sortie officielle le 22 juillet, vous avez une bonne chance de tomber sur une avant-première. Et là, à être aussi laudateur, je prends des risques, mais en vérité, je prends aucun risque. Voilà. Ça va peut-être pas être la même unanimité si on reste dans les films français, et après de la comédie française, bah c'est toujours le making-of. Au lieu d'être le making-of de Macbeth de William Shakespeare, c'est le making-of de...
2: De l'opéra.
3: Des noces de Figaro. Ouais.
2: Des noces de Figaro.
0: Ouais. De.
1: Et le Macbeth de McDo.
3: De Mozart,
1: alors.
3: Ou alors
0: de Wolfgang Amadeus.
3: Du mariage de Figaro.
0: Oui, c'est le mariage de Figaro.
3: De Beaumarchais, qui est devenu un opéra et qui est devenu les noces de Figaro avec Mozart.
0: Voilà. Ce que c'est d'avoir des puits de culture dans les. Bon, bah, c'est lancé, alors vas-y, parce qu'il va y avoir du tir de barrage en face.
3: Alors voilà, le pitch pendant la préparation de l'opéra Les Noces de Figaro, un chef d'orchestre. Campé par Daniel Auteuil, une jeune metteuse en scène dont c'est la première production, une diva jouée par Agnès Jaoui, une chanteuse dont le père est mécène, et qu'est-ce qui se passe? Des accusations d'agression sexuelle dans le milieu mettent à mal toute la troupe et forcent les acteurs à se positionner.
0: C'est un film avec Patrick Bruel.
3: Donc c'est un film réalisé par Agnès Jaoui.
1: Ouais, avec Nicolas Hulot,
2: il sera content en voyant le film.
1: Richard Berry.
3: Voilà, c'est une comédie chorale, féministe, qui est éminemment politique, et les dialogues croustillants et parfaitement orchestrés font écho à ce qu'on appelle désormais la vague MeToo, à la fois sur scène et dans les coulisses. La caméra jette un œil amusé sur les outrances que provoquent les batailles féministes. Et féministe.
1: Ouais, parce que féministe, on dirait que tu as été nommé par le président pour gérer un truc.
3: Et la c'est nécessité autre chose, de combattre les agressions, on est proche de la caricature ici. Est-ce que c'est nécessaire de tourner en dérision? Peut-être. Cela a de quoi provoquer la discussion intergénérationnelle, n'est-ce pas? Agnès Jaoui pose les bonnes questions et rien que pour ça, le film vaut la peine. Voilà. Alors, est-ce que vous le saviez, Les Noces de Figaro est parfaitement bien choisi parce qu'il parle des relations hommes-femmes et de la domination masculine au XVIIIe siècle. L'opéra de Mozart est tiré du mariage de Figaro de Beaumarchais et il a fallu pas moins de 4 dialoguistes pour épauler Agnès Jaoui pendant l'écriture du film.
2: Ah bah dis donc. Voilà.
1: Oula. J'attends là.
3: Voilà, c'était le pour, maintenant peut-être le contre.
4: Je vais pour le contre. J'ai trouvé qu'on nous vendait ici une comédie sur l'ère post-MeToo, donc comme tu l'as très bien dit, mais le film, je trouve, dessert complètement la cause féministe. C'est ma déception. Moi, ouais, je l'ai vu à Cannes en présence d'Agnès Jaoui dans la salle et en fait, j'ai eu les échos de des gens qui étaient à côté de moi et tout le monde avait... eu un peu la même impression que moi, à savoir le fait que le film faisait passer les féministes pour des hystériques, en plein délire, pour des femmes excessives qui sont incarnées par une personne qu'on qualifierait dans le langage aujourd'hui de woke, qui fonctionne pas du tout en fait, je trouve, avec la dénonciation qui devrait être faite dans ce film. C'est simplement un peu, j'ai trouvé, je sais pas si vous avez vu le film de Bakri, Le Sens de la Fête, ouais. Mais j'ai trouvé que c'était un peu une pâle copie du Sens de la Fête sur la façon dont le film était construit aussi. Qu'il y avait un comique de répétition qui ne fonctionnait pas, qu'on esquissait des sourires, des rires, mais de gêne, et pas vraiment parce que le film nous faisait rire. Enfin, en réalité, en tout cas, c'est mon ressenti. J'ai trouvé que Agnès Jaoui, en tant que réalisatrice femme en France, et c'est rare d'avoir une femme avec autant de poids dans le cinéma français, j'ai trouvé qu'elle ridiculisait la cause féministe et qu'elle échouait à nous livrer aussi une comédie vibrante. Et que par la modernité du sujet abordé, à savoir les agressions sexuelles dans l'industrie du cinéma, qui est quelque chose qui aujourd'hui est beaucoup plus dénoncé, notamment avec des figures comme Judith Godrèche, etc. Bah, ici, c'est fait de manière très maladroite, et parfois même, j'ai trouvé, écœurante, car ça donne une image d'un film complètement déconnecté de cette réalité, d'un film fait par une autre génération qui cautionne beaucoup plus ces agressions sexuelles. J'essaye de pas trop spoiler le film ni la fin de pourquoi je dis ça, mais ici l'agression sexuelle est un peu, j'ai trouvé encore une fois, tournée en dérision.
3: Ouais, c'est ce que
4: Et c'est pour ça que je trouve qu'elle échoue à dénoncer cela, même si ça peut être une autocritique des gens qui tournent en dérision les agressions sexuelles. Bah, j'ai trouvé que ça marchait pas, que ça allait être interprété par une génération qui cautionnait cela, et que encore une fois ici l'image des prédateurs sexuels est polie, et alors qu'ils sont bien trop protégés encore, et je trouvais que le film était à fuir pour ça.
3: Ouais, c'est-à-dire que ça verse dans la caricature, clairement.
4: Mais
3: et entre dérision et caricature, c'est très difficile.
4: J'ai trouvé que c'était mal amené, justement, parce que une caricature sur tout ça, oui, mais fait par une femme qui a un poids dans le monde du cinéma, avec le contexte actuel de toutes ces histoires. Donc là, on parle de Patrick Bruel pour rire, mais c'est la vérité. Ça remonte tous les jours, en fait, ce genre d'histoire.
1: Oui, c'était pour rire, parce que c'est plus un chanteur. c'est pour ça que tu dis ça.
4: Mais j'ai trouvé qu'en fait, ça n'avait aucun sens d'essayer de faire une caricature comme ça, et qu'une comédie sur le même thème aurait pu fonctionner, mais qu'ici, ça ne fonctionnait pas.
0: Il y a quelque chose qu'on n'a pas dit, mais je suis pas tout à fait d'accord, parce qu'en réalité, ce que ça met en scène, ce film, c'est deux conceptions du féminisme, pour résumer, celle d'Elisabeth Badinter par rapport à celle de Sandrine Rousseau. C'est pas la même génération et c'est pas la même appréciation. Ce qu'elle a voulu mettre dans le film, c'est l'agresseur sexuel est quand même un homosexuel. Donc déjà, c'est un peu bizarre de immédiatement le clouer au mur. Et deuxièmement, c'est le problème d'adaptation des œuvres qui ont été écrites au XVIe, XVIIe, XVIIIe siècle. Le mariage de Figaro, pas l'oublier, c'est l'histoire d'une rupture où le droit de cuissage qui était accordé aux nobles a été aboli. Et donc le comte Almaviva, dans sa grande seigneurie, dit « j'y renonce ». Sauf une dernière fois avec Suzanne. Et c'est cette dernière fois qu'on va lui refuser. Mais donc, est-ce qu'on met la pièce en scène parce qu'on recrée le XVIIe siècle, ou est-ce qu'obligatoirement on transforme totalement la pièce et on se sert de ces plateformes formidables, Beaumarchais, Mozart, pour faire passer un message du XXIe siècle? C'est une vraie question qui traverse toutes les troupes. On se pose la question. Et ce qui est bien montré aussi dans le film, c'est les conséquences. C'est que sur une accusation sexuelle bien étayée, mal étayée, tout le projet peut s'effondrer. Les sponsors qui s'en vont, le pognon, etc. Alors,
1: les tournées qui s'annulent.
0: Ça n'était pas évident de trouver le bon équilibre. Je trouve qu'elle a choisi une actrice pour jouer les féministes très tranchées, celle de Sens de la Fête, qui est pas elle a pas pris un second rôle, ou quelqu'un qui a pas de punch pour incarner ça. C'est une actrice qui a une force, une puissance considérable, largement supérieure même à celle d'Agnès Jaoui. Et donc je trouve qu'elle a essayé. Alors évidemment, elle ne pouvait pas trouver le bon équilibre, parce que dans ce type de propos, il y a pas d'équilibre. Mais je trouve que Daniel Auteuil, lui, il est hors sol. Ah, et puis l'histoire des listes, il y a quand même quelque chose de très... Il y a une grande actrice d'opéra qui dit: à telle date, je vais donner 10 noms d'agresseurs sexuels. Et alors tous les mecs qui sont dans l'opéra, ils transpirent des grosses gouttes pour savoir si...
3: Lui principalement
0: pour savoir s'il va être dans la liste ou pas. Donc je comprends ce que tu dis, mais Mais il y a aussi une question de génération, c'est sûr. Mais je serais moins cruel. Alors, j'ose plus désigner un film parce que maintenant, si la façon de relancer le truc, c'est une question qu'on pose régulièrement dans cette émission. On se tourne vers quelqu'un avec l'air le plus amène possible. On dit, Rebecca, de quel film voudrais-tu nous parler?
4: Oui, alors moi j'ai regardé un film ce mois-ci qui s'appelle Plus fort que moi. Je sais pas si vous en avez entendu parler.
3: C'était mon Val d'Oise d'Or du mois dernier. Ah, c'est un film que j'ai adoré. Mais si, c'est bien d'avoir ton
4: avis. Mais j'ai vraiment adoré. C'est un film qui parle du syndrome de Gilles de la Tourette. Donc c'est quand même un syndrome un peu méconnu, moins aujourd'hui, mais en tout cas à l'époque du personnage principal, à savoir dans les années 80.
1: C'est ça, Gilles de la Tourette. En
2: fait. Il m'a fait peur en plus.
1: Désolée, Rémi.
4: Je sais pas si je refais un petit pitch ou c'est pas nécessaire.
1: Moi, je m'en souviens plus, tu peux y aller. Hein. Fais ça au moins pour moi, au pire.
4: Donc, on est dans les années 80 et on suit l'histoire de John Davidson, qui grandit avec le syndrome de Gilles de la Tourette et qui est encore largement méconnu. Et en fait, on va suivre tout son parcours entre incompréhension, stigmatisation, mais aussi détermination à sortir en fait, de cette image qu'il peut avoir auprès des autres et d'être reconnu pour ce qu'il est, au-delà de tous les préjugés qui peuvent exister autour de sa maladie. Alors moi, je m'attendais à rien, parce que j'ai lancé le film. Je connaissais pas du tout le réalisateur Kirk Jones. Je connaissais pas du tout l'acteur principal qui d'ailleurs joue magnifiquement bien et qui porte le film à lui-même. Mais c'est un immense coup de cœur. Je trouve que le scénario permet de contourner tous les clichés. Parce que c'est vrai que sur des films qui abordent une maladie grave, on a peur d'un mélodrame hollywoodien, mais c'est pas du tout le cas ici. C'est pas larmoyant. On rit devant le film, mais pas de moquerie face aux insultes. Mais parce que le personnage principal, est John Davidson, est particulièrement touchant et attachant, oui. Et en fait, ça mélange plusieurs émotions. On a aussi beaucoup de pitié pour tout ce qu'il peut subir, en fait. Et tout ce qu'il peut subir malgré lui à cause de sa maladie. Mais sinon, si je peux parler d'un aspect plus technique, j'ai trouvé la mise en scène très efficace puisque je trouvais qu'elle s'effaçait pour laisser la place au jeu d'acteur. J'ai plus le nom de l'acteur qui joue.
2: Robert Ramayo.
4: Ok. Ouais. Mais j'ai trouvé que la mise en scène était très sobre et s'effacer donc pour lui laisser beaucoup plus de place avec des plans serrés sur le visage de l'acteur principal et c'est pour ça que j'ai trouvé ça magnifique parce que c'est un drame ce film, on peut le qualifier de drame, de comédie dramatique, mais qui est très solaire et on n'en sort pas on en sort bouleversé mais aussi plein avec beaucoup de joie aussi d'avoir vu le parcours d'un homme qui a eu beaucoup de bâtons dans les roues au départ, mais qui arrive à s'en sortir et à construire véritablement quelque chose avec sa maladie.
3: Ouais, c'est un beau personnage.
0: Mmh. Bon. Mais alors, je suis d'accord. À émission exceptionnelle, timing exceptionnel, on va faire le quiz. Alors j'explique ce qu'est le quiz. Il y a une musique, obligatoirement une musique d'un film, et puis il faut deviner quel film. Alors sauf que normalement, je mets des films, évidemment, dans ce quiz qui n'ont jamais été mis dans aucun quiz précédent. Mais comme je subis un accident industriel n'ayant pas de filles depuis une semaine, j'ai dû faire, à mon grand dam, un mixte des 15 derniers quiz en piochant dans les 15 derniers quiz. Donc, pour vous deux, ça sera un exercice de mémoire. Pour toi, ça sera un exercice pour trouver de quel film il s'agit. Je suis désolé, mais je n'ai eu que cet expédient pour sauver ce pauvre quiz. Alors, j'explique aussi, le quiz est donc un exercice dont Bora sort toujours gagnant. C'est le principe. Vas-y, Alexandre.
1: Vas-y, détruis.
2: Moi aussi, je suis très nul.
4: Non, dit-il.
1: Non, c'est pas ça.
0: Non, c'est pas ça. Hello, darkness, my old friend. Il y a un ou deux
1: pièges. Merde. Ah, dis donc, la mémoire.
2: C'est pas le lauréat, mais c'est pas ça.
0: Non.
2: Ah non.
0: C'est un film avec Marc Lavoine.
1: Oh, bah c'est pas ça.
2: Marc Lavoine.
0: Sam Carman. Fred Testo.
2: Oh, je l'ai pas vu alors.
1: Moi, je sais pas.
0: C'était le piège pour que j'ai quand même un film que vous trouviez pas. C'est un téléfilm franco-belge de Claude-Michel Rome qui a été diffusé sur TF1 en 2015, qui a fait 9 millions de téléspectateurs.
2: Ah oui, ah, ah oui.
0: La musique, la musique est de Paul Simon, L'Emprise, et donc il y a cette reprise par Alison Marek, hein, c'est un film belge, Sound of Silence, donc musique et paroles de Paul Simon. Il y a un titre qu'ils n'ont pas trouvé. Après ça, va être, après, ça va être le massacre. Donc, enchaîne.
1: D'accord. Attends deux secondes. C'est-à-dire que c'est nous. Vous êtes prêts?
4: Oui,
0: oui, on est prêts.
1: C'est parti.

0: Moi, je vais être très nul en mémoire, je pense. Hein.
1: C'est le film d'un agresseur sexuel.
2: C'est un peu large.
0: Patrick Bruel.
3: Polanski.
0: Ah, bah, c'est le pianiste alors.
1: C'est le pianiste. Ouais. Alors, mais là, je vous ai donné la réponse. Ouais.
2: C'était trop. C'était dur quand même.
1: Alors là, par c'est contre, pour le suivant, c'est tellement connu que je vous donne là aucune indication.
0: Barry Lyndon.
1: Ah, voilà. Barry Lyndon avec Ryan O'Neill, Marisa Berenson, Patrick McGee, musique de Georg Friedrich Händel.
2: Musique de Sarah Bug, ouais.
1: De Stanley Kubrick en 1975, c'est la Sarabande Maroc. Suivant.
2: C'est parti, sans bug cette fois-ci. Ouais, c'est bon.
0: C'est Buena Vista Social Club.
1: Ouais, Buena Vista Social Club. Musique de.
0: C'est de Buena Social Vista Club, c'est ça le nom du groupe.
1: Non, l'interprétation est par Buena Vista Social, mais le compositeur qui fait partie de Buena Vista Social Club. Tiens, d'ailleurs, le réalisateur...
0: C'est Wim Wenders.
1: Wim Wenders. Et le compositeur, c'est Company Secundo, qui fait partie de Buena Vista Social.
0: Bien sûr, je connais.
1: Company Secundo. Et le morceau, c'est Shan Shan.
0: Ouais.
1: Toi, hein, Ah oui, alors
3: expérimenté,
1: le...
3: Hein.
1: Ah si, le suivant est tellement évident que j'ai pas pris le thème principal. Alors, j'ai pas pris le thème du début du film. J'ai pris le film, le thème de la fin.
0: Okay.
1: Parce que si c'était le thème du début du film, je pense qu'il était tout en 3 secondes. Alors je tente un 5 secondes sur le thème de fin du film. On y va.
2: Voilà.
1: Non.
2: Il me fait chier ce truc.
1: T'es à l'antenne. Hein.
2: Ouais. C'est pas grave, c'est du direct, ça fait vrai.
1: C'est ça.
2: Ouais, alors là... Ça, c'est... C'est pour ça que les disques, c'est chiant.
0: C'est la nuit du 12.
1: La nuit du 12, c'est le thème de fin.
2: Oh, wow. En fait, c'était pour ajouter de la difficulté, le disque qui saute, c'est... Voilà, c'est un concept.
1: Enchaîne, mais alors là...
2: Attends, on enchaîne, mais attends, je...
1: Ouais, s'il y a un bug sur le 10, sinon je vous le chante, mais ça va être très très très dur.
2: Non, non, vas-y, dis le meuble, t'as qu'à dire... Fais l'animateur, tiens.
1: C'est un film de Kari Joey Fukunaga.
2: Qui, comme son nom l'a dit, qui est un réalisateur...
1: Ni bon, ni mauvais.
2: Oh là là. On en était au 6, hein. Allez, non, mais...
1: On en était au 6.
2: Faut qu'il y ait des bugs comme ça, sinon ça fait pas direct. Allez, on y va, est-ce que ça repart? Ah,
1: bah, laisse-la chercher un peu, là, parce qu'elle doit connaître aussi.
2: Oui. Je suis déçu que ça n'ait pas sauté, c'est trop facile, du coup.
1: Si, tu connais. Attends, la voix.
4: Ouais.
1: Pas Marc Lavoie, hein, la voix.
2: Sinon, tu vas pas attendre grand-chose.
0: Ouais, c'est ça.
1: Quoi?
3: C'est Billie Eilish.
1: C'est Billie Eilish.
3: Mais j'ai pas le film.
1: Elle a composé ça avec son frère, parce qu'elle compose toutes ses chansons avec son frère, avec Phineas O'Connell, parce qu'elle s'appelle pas Eilish, elle s'appelle O'Connell. Hein. Le frère n'a pas changé de nom, elle aussi.
2: Et comme indice, est-ce qu'on peut dire Smoking?
1: Ouais, ouais.
3: Comme si vous l'avez dit.
2: Non, mais il triche.
1: C'est un film de 2021.
0: C'est un film d'espionnage.
2: Ah ouais.
3: Mais j'ai pas dû le voir.
1: No Time to Die.
3: Non, je l'ai pas vu.
1: De James Bond avec Léa Seydoux.
3: Non, celui-là je l'ai pas vu.
1: Ah bon, bah voilà. Ah, deux de pas trouvé.
2: Tant pis pour Daniel Craig, et oui.
1: Ah là, ça va mettre de la bonne humeur le morceau suivant.
3: Il y a quelques jours. Non, mais je parlais juste de film.
1: Ah bon.
2: Ouais, ouais. James Bond. Faut regarder sa télé, c'est comme ça.
1: Morceau suivant.

Alors, la chanson date de 1963, mais le film est de 2015. Dans le film, il y a Clovis Cornillac,

0: Surf City. Hein.
1: Alors,
0: qui a un rapport avec le film.
2: Ça se passe à la playa.
0: Mais c'est Brise de Nice numéro 3.
3: Ah,
0: mais...
3: Oh, wow.
1: Wow.
3: Je l'aurais jamais trouvé.
2: Ah, ouais. Oh là là.
0: Bon, dernier film du quiz. Après, on rattaque le massacre des films de ce mois-ci.
2: Et c'est parti.
0: Ça, je pense que tu l'as vu, ce film.
2: Ah.
3: Je suis trop nulle à trouver.
0: Un film de 2011.
2: Ah, je l'ai.
3: Tu l'as ?
0: Dont le réalisateur a un nom à coucher dehors, mais...
4: Un indice. Un indice.
0: Un indice ?
1: C'est un film oscarisé.
0: C'est un film oscarisé, effectivement.
3: Les artistes ?
1: Bien !
0: Bien ! La première pour Rebecca dans le quiz, et pas la dernière sûrement, c'est effectivement The Artist avec Jean Dujardin, Bérénice Bejo, James Cromwell et John Boomman, film de Michel Hazanavicius en 2011.
2: C'était une fin spéciale Dujardin, quoi.
0: Ah bah,
1: un peu, ouais.
0: Mais on fait tout pour fausser les pistes. Alors, on est quand même obligé. On est obligé d'attaquer les films espagnols parce que si jamais on parle pas des films espagnols,
1: si.
0: on va dire qu'on évite l'obstacle. Je les cite tous les deux parce qu'on va les traiter tous les deux.
3: Autofiction.
0: C'est Autofiction de Pedro Almodovar, Compétition officielle à Cannes, mm-hmm. Donc on est dans la forme. Et puis L'être aimé de Rodrigo Sorogoyen, Compétition officielle à Cannes. Alors on attaque quoi par moi j'aimerais qu'on commence par L'être aimé de Rodrigo Sorogoyen. Qui m'apparaît plus profond que le précédent, mais ça va être peut-être qu'une opinion. Qui attaque sur L'être aimé ?
1: Je fais juste
0: le pitch.
1: Oui,
0: le pitch, c'est un réalisateur très célèbre, oscarisé à Hollywood, qui revient à Madrid.
2: Non, le pitch, c'est une brioche.
0: Où il n'a pas vu sa fille depuis 13 ans, et il lui propose d'entrer un premier rôle, alors qu'elle est le galère. Entre des petits rôles dans les séries, elle est serveuse dans un café, mais elle s'en porte bien. Et puis donc, le film, c'est une histoire d'amour entre un Sahraoui et une jeune fille espagnole dans le Sahara espagnol des années 20. Parce que le Sahara espagnol a été espagnol, comme son nom l'a dit, qu'une connaît espagnole, très très tard d'ailleurs. Et le tournage commence et... Évidemment, ça va. On rattrape pas 13 ans comme ça, quoi. Donc c'est un mano a mano. C'est un face-à-face entre le fils et la fille, entre les sentiments, entre ce qui a été vécu qui peut pas se rattraper, et avec un grand acteur, une très grande actrice. C'est ce qui fait tout le sel du film. Et j'avais dit que je faisais juste la présentation. Je te passe la parole pour la suite.
1: Est-ce que ça vous a pas rappelé un autre film?
4: Si.
1: En parlant du pitch.
4: Sans avoir vu le film, je pense à un autre film.
1: Tu penses à quoi ?
4: Qui parle. Qui évoque exactement le même sujet.
1: Ouais. Tu penses à quoi ?
4: Rappelle-moi le titre.
1: C'est un film qui était sorti l'année dernière, c'était Valeurs sentimentales.
4: Oui,
1: de
4: Valeurs
1: Joachim
4: sentimentales.
1: Trier. Maintenant
2: que tu as dit le titre, effectivement, ça me rappelle ça.
1: Là, il faut lire en espagnol.
0: Exact,
1: faut lire.
0: C'est exactement le même thème.
1: Ouais,
4: on l'avait chroniqué, je me
1: exactement,
4: souviens.
1: Là, il faut le dire en espagnol. Il faut dire Valeurs sentimentales. Mais je pense que. non, mais je pense.
2: Ça fait moins Alain Souchon. Valeurs sentimentales.
1: Ouais, c'est ça. Mais je pense qu'il a. Cette identité-là, mais il a une approche tout à fait intéressante. Moi, ce que j'avais reproché à Valeurs sentimentales de Joachim Trier, c'est qu'il était hyper distant avec ses personnages. Il jetait constamment des fleurs à ses personnages, et moi, ça me mettait un petit peu à distance avec le film. Là, chez Sorogoyen, il va beaucoup plus dans l'intimité, dans les émotions. Il va aller chercher dans les émotions de la père, du père et de la fille. Merci.
2: Du père. Non.
1: Et je trouve qu'il fait une observation d'un cinéaste qui est très enragé et qui est très intraitable avec ses équipes. Enfin, c'est un père qui a du caractère et ça se voit pendant tout le film. Et c'est aussi un cinéaste sur le tournage qui est pas un bon cinéaste humainement. Voilà. Ça peut rappeler beaucoup de cinéastes qui ont cette problématique-là. Et je trouve que la relation qu'il y a entre la père et la fille se répercute sur le tournage du père. Moi, par exemple, il y a une séquence d'ouverture qui est exceptionnelle, un chant contre chant de 20 minutes où il pose les bases de manière hyper forte mais hyper rentre-dedans, et je trouve que ça fonctionne mais hyper bien pour comprendre les intentions du père et de la fille, et c'est hyper intéressant dans la mise en scène.
2: Il y a beaucoup de hyper quand même.
1: Ah bon? Peut-être je ne fais pas attention aux hyper, mais je vais quand même dire encore hyper. Mais je trouve que Sorogoyen fait une approche du cinéma et de la mise en abîme sans forcément parler des Nepo Babies, puisque les Nepo Babies, hein, pour rappeler, c'est en gros la fille est castée dans un film par le père, par la mère, etc. Voilà. Ça, le film ne va pas du tout parler de ça. Ça va beaucoup plus parler de la relation père-fille.
0: Il y a aussi une scène extrêmement marquante, c'est la scène du tournage du petit déjeuner.
1: Oui, exceptionnelle. Ah oui, non, mais on voit tout la tension qu'il y a dans le film. Mais de toute façon, Sorogoyen, c'est un cinéaste qui maîtrise énormément la tension, que dans tous les films, que ce soit Dios nos perdone, pardon, pour l'accent espagnol, El Reino, Madre Asbesta, je trouve qu'il maîtrise vraiment bien la tension sur n'importe quelle thématique ou sur n'importe quel enjeu. Je trouve qu'il le fait hyper bien. Alors Javier Bardem et Victoria Luongo sont exceptionnels. Alors je suis hyper étonné qu'ils ne sont pas repartis avec un prix d'interprétation, le poids va beaucoup plus à Javier Bardem. Mais je trouve le film est très bien en soi. La mise en scène est exceptionnelle, mais par contre, je trouve qu'il y a un petit bémol que j'ai avec le film. Je trouve qu'il en fait un peu trop au niveau de l'esthétique. J'ai l'impression qu'il fait une approche esthétique un peu bancale, c'est-à-dire qu'il utilise le noir et blanc, il utilise la caméra DV, il utilise le numérique, il utilise beaucoup de formats, soit en 2.35 avec l'écran plein, soit en version 16:9 en version carré, enfin... Je sais pas ce qu'il veut faire avec ça, mais voilà, c'est peut-être le petit bémol que j'ai avec Sorogoyen. J'ai l'impression qu'il est un peu trop ambitieux dans ses films, mais là, ça se voit tellement que on a l'impression que c'est un film qui est à la fois parfait et en même temps imparfait esthétiquement. Voilà. Mais c'est peut-être le seul.
0: Mais globalement, t'as aimé.
1: Mais globalement, j'ai beaucoup aimé. Ouais.
3: J'ai pas vu le film.
0: Donc, tu restes neutre pour l'instant.
3: J'attends de le voir, j'ai hâte de le voir.
4: Je ne l'ai pas vu non plus.
0: Bon, moi je l'ai vu.
2: Moi je ne l'ai pas vu, mais je peux en parler et dire n'importe quoi si tu veux.
0: Non, peut-être, on n'a plus tout à fait le temps là. Je suis assez d'accord avec Bora sur les commentaires qu'elle a pu faire. Ce qui sauve le film, c'est les deux moments exceptionnels du début du film, les 20 minutes chant contre chant, et puis cette extraordinaire scène où on voit toute l'autorité d'un metteur en scène qui bascule vers la méchanceté, voire une forme de sadisme, parce qu'il détient le pouvoir de dire « c'est mauvais, c'est à refaire, vous êtes nul », mais ça lui revient en boomerang, parce qu'on est en 2026, et là on voit qu'il y a un gap générationnel, tu peux plus engueuler les gens comme ça. Parce qu'il y a 30 ans, ils encaissaient, parce que c'était le grand maître, et aujourd'hui, à un moment donné, ça dégoupille et t'envoie paître.
2: Donc, on n'a plus le droit d'insulter les stagiaires.
1: Compliqué, hein.
0: Justement, c'est un des thèmes, et donc ça, j'ai trouvé que c'est très fort, et globalement, j'ai bien aimé le film. Je ne dis pas qu'il est parfait, en plus, il a l'avantage de traiter un sujet que je n'ai jamais vu traité au cinéma de mémoire, même si c'est traité de façon totalement directe, c'est le Sahara espagnol, aussi bien dans ses décors que dans le fait qu'il y a eu une colonisation espagnole sur ce territoire. Ça n'a jamais été traité au cinéma, donc j'aime bien quand il y a des barrières qui tombent et quand il y a une première qui se fait. Sinon, je ne vais pas répéter ce que dit Bora, parce que je suis d'accord avec lui. Alors, peut-être qu'on sera moins gentil avec le Almodovar. Qui a vu le Almodovar? Oh, bah
3: tous.
0: Là. T'attaques le Almodovar, allez-y, ouais. Et Rebecca t'enchaîne derrière.
3: Ok.
4: Alors Raoul, le pitch. Raoul est cinéaste, comme Elsa, son personnage, en pleine écriture de son film. Lorsque sa voisine lui parle d'un drame arrivé à une de ses proches, il s'en inspire pour raconter le parcours d'Elsa. Alors c'est un autoportrait, une mise en abîme avec jeu de miroir, toujours avec beaucoup de couleurs et une lumière extraordinaire qui éclaire le film avec élégance. Almodovar joue avec la temporalité, il interroge encore une fois le processus de création, d'inspiration, et se sort plus ou moins bien de cet exercice de style d'équilibriste. Alors, est-ce que vous savez déjà ce qu'est une autofiction? C'est le croisement entre la vie réelle de l'auteur et un récit fictif. Auto pour soi-même, la fiction pour l'irréel, c'est-à-dire un mi-chemin entre l'autobiographie et le roman. L'auteur, le personnage et le narrateur se réfèrent à la même personne. Voilà.
2: C'est un peu comme un docu-fiction, alors
4: C'est un peu... On peut pas l'appeler docu-fiction, mais auto-fiction, c'est, ça parle très bien de.
2: Okay.
4: Enfin, voilà, c'est très bien dit. Donc moi, je suis un peu partagée. Enfin, je suis mitigée parce que j'apprécie toujours Almodovar pour sa mise en scène, son univers chromatique, coloré, voilà, ses actrices, sa direction d'acteur. Mais là, je trouve qu'il part un peu dans tous les sens. Et on se perd un peu dans ce, dans les méandres de d'où vient l'inspiration, de voilà.
0: Rebecca.
3: Bah, je suis un peu d'accord. Je suis mitigée sur ce film. J'ai trouvé que bon, bien sûr, on retrouve l'esthétique bon, j'ai tenté un mot.
0: Almodovar.
3: Donc on a toujours ce plaisir à regarder ce film pour ça, très coloré, très agréable. Mais un récit extrêmement décousu. Donc tout à l'heure, on parlait de La Bola Negra avec ses va-et-vient entre les différentes époques. Donc là, c'est des va-et-vient entre la réalité et la fiction. C'est pour ça que je voulais faire un parallèle, parce qu'au final, bah, ça m'a beaucoup plus brouillée. Et à la fin, je distinguais plus trop vraiment ce qui était vrai, ce qui était faux. Après, j'imagine bien que c'est une volonté d'Almodovar de brouiller le spectateur. Mais c'est pas quelque chose qui m'a forcément plu. Je trouvais que ça manquait de balises narratives qui auraient pu.
0: C'est joli ça, balise narrative.
3: Ouais, j'aime bien. donc en fait, ça, c'était pas assez clair et ça a contribué à affaiblir, en fait, je trouvais pas mal ce film et aussi l'impact émotionnel du film. Parce que Almodovar essaie, donc, comme dans la plupart de ses films, d'aborder plusieurs thèmes, notamment l'anxiété. La douleur, la sororité, mais en fait tout se mélange dans ce film et donc on n'arrive plus vraiment à savoir ce dont il veut parler. Donc je suis un peu mitigée. J'ai pas détesté, j'ai passé un bon moment devant, mais j'irai pas le revoir.
0: Bah, je vous trouve, je trouve un peu indulgente pour le coup. j'ai vu le film, mais ça, c'est la, ce que je vais dire, c'est la mauvaise influence de Borat, hein. C'est une très mauvaise influence. Pedro Almodovar, c'est le symbole de la movida, c'est-à-dire quand le franquisme est tombé, il y a toute une société longtemps contenue sous le boisseau qui a émergé et il était le calque de cette société nouvelle qui naissait et il a su la mettre sur l'écran de façon formidable. Mais on n'est plus en 1980, on est en 2026 et ce film traite en fait du fait que un personnage qui est en symbiose avec son époque sort progressivement de son époque et comme il est starisé, n'arrive plus à se nourrir des autres parce qu'il ne les fréquente plus. Et donc, qu'est-ce qu'il lui reste à faire? Il lui reste à vampiriser ceux qui lui sont proches, s'accaparer leur histoire et encore pire, leur drame, les drames les plus terribles qui leur sont arrivés, pour en faire quoi? Bah, pour en faire une œuvre de plus, parce qu'on voit que dans le film, certes, il n'a pas tourné depuis un certain temps, mais il est oscarisé de partout, on lui demande partout de faire des conférences, grassement rémunéré, reçoit des récompenses dans tous les coins, donc il n'est pas exactement dans la misère, mais il veut absolument encore réaliser, alors qu'il a forcément quelque chose à dire. Et c'est Almodovar qui se parle un peu à lui-même dans ce film. Et donc, c'est courageux de le reconnaître, mais forcément... je me suis posé la question à la fin du film, pour pas dire que j'ai détesté le film, mais j'ai dit quand même, qu'est-ce qu'il va faire derrière? Parce que là, il est à l'os. C'est-à-dire, tout ce qui me reste, c'est mes proches, je m'accapare leurs histoires, et je leur fais rendre gorge jusqu'au dernier cri de douleur pour en faire un film. Donc, voilà. Donc, j'avais dit mitigé, parce que ça m'a... À la fois, c'est honnête de le reconnaître, et d'un autre côté, ça m'a gêné. Donc, Pedro Almodovar, autofiction. Je comprends qu'il n'ait pas eu de prix.
2: Trop de pathos, c'est ça que tu veux dire, un peu, hein?
0: Non, mais c'est l'épuisement. Quand il tresse, c'est tout le problème des gens qui font des romans, des œuvres en vampirisant leurs proches autour. C'est arrivé plusieurs fois dans des romanciers et ça pose de gros, gros, gros, gros problèmes à l'entourage, parce que l'entourage vient vers, à un moment donné vers le réalisateur en disant « Mais c'est moi, là, dans le film !» Et ça concerne aussi bien sa collaboratrice que l'homme qui vit avec lui, que tout le monde. Mais ça, est-ce que ça te gêne? Bah oui, ça me gêne. Parce que c'est moi et on va me reconnaître. Parce qu'il a beau... on fait tout le temps le va-et-vient entre la réalité et puis ce qu'il est en train d'imaginer. Alors, il pense brouiller les pistes entre se transformant en femme dans la virtualité, mais en vérité, ça ne trompe pas beaucoup de gens, pas très longtemps. Bon, donc voilà, quoi. Finalement, personne n'est enthousiaste, personne n'est...
4: Donc pourtant, moi, je suis assez fan d'Almodovar habituellement, mais là, j'avoue que...
3: Bon, un peu déçu.
4: Ouais.
0: Bon, est-ce que... On va vers... Est-ce que vous aimeriez un bon massacre à la tronçonneuse? Mais un vrai, un tatoué, un de référence. Par exemple, si je demande à Bora de nous parler du mammouth du mois, donc ah oui. Il y a une rubrique qui revient, c'est un budget dont le film doit être supérieur à 100 millions d'euros. Et il se trouve que The Mandalorian Anne Grogu a un budget de 165 millions de dollars, ce qui n'est pas énorme pour un Star Wars. Sachant que Disney avait racheté la franchise pour 3,4 milliards de dollars. Alors, est-ce qu'ils vont rentrer dans leurs sous avec cette mouture?
1: Alors, le The Mandalorian et Grogu. Alors, vous avez peut-être l'habitude ici sur Sénécure. Parfois, je défonce les mammouths. Parfois, je dis du bien des mammouths. Mais là, cette fois-ci, je pense que je vais pencher pour la première option. Puisque je l'ai vu cet après-midi. Hein. Je l'ai s'étouffré dans ma tête. J'ai vu il y a 3-4 heures déjà. Oui, ouais, 3-4-5 heures. Alors, ce qu'il faut savoir, c'est pas un mammouth accessible au grand public. Parce qu'il faut poser des bases par rapport à Star Wars. Le The Mandalorian et Grogu, faut voir les 3 saisons de The Mandalorian qui est sur Disney+. Et oui, bah, c'est un peu la logique maintenant des blockbusters, c'est qu'il faut aller voir des séries avant, des films avant, et ainsi de suite. Enfin, c'est assez épuisant. Et pour
2: c'est-à-dire qu'il faut poser quelques RTT pour ça, voilà.
1: Exactement. Peut-être même un confinement, si tu veux, pour poser, pour voir les 3 saisons. Là,
2: ah ouais, mais bon, c'est pas pratique.
1: Pour vous situer, si vous voulez, la temporalité pardon, de The Mandalorian et Grogu, ça se passe quelques années après l'épisode 6. Et je crois 30 ans avant l'épisode 7. Voilà, l'épisode 6, je crois, c'est le retour du Jedi. Et l'épisode 7, je m'en souviens plus, je sais plus comment ça s'appelle l'épisode 7. Bon, bref, c'est pas la question. Mais le problème, c'est que la structure de The Mandalorian et de Grogu, on a l'impression que c'est 3 épisodes de 45 minutes condensés en 2h15. Enfin, on a l'impression qu'il a les aligné 3 épisodes de suite, parce qu'en fait, le film n'a pas de récit à proposer. Il ne propose pas du tout de récit. Le problème, c'est que le récit se tient juste à des missions que doit faire le Mandalorian. Donc, c'est comme le principe des épisodes qu'il y a dans The Mandalorian. Moi, j'ai vu seulement les 2 premières saisons. J'ai pas vu la saison 3. Dans la série de The Mandalorian, en fait, il fait des missions, en fait. Il fait des quêtes. Le Mandalorian, c'est un chasseur de primes. Donc, là, le film ne me dit pas grand chose sur Star Wars. Et pourtant, il y a pas mal de choses à explorer dans l'univers de Star Wars. Mais il me dit rien du tout sur le Mandalorian, sur le Grogu, parce que oui, même si c'est bébé Yoda, même s'il est mignon, etc., mais il fait pas grand-chose du tout, je trouve que les personnages et les intrigues dans le film, il y a vraiment zéro exploitation, vraiment. C'est vraiment laborieux. Et même si c'est un film d'action, oui, il y a des scènes d'action un peu à la Star Wars, ok, il y a des tirs, etc., ça se bataille dans l'espace, mais non, mais c'est d'un ennui mortel. Moi, je m'ennuie devant, je prends aucun plaisir du tout à voir le Star Wars, quoi. Enfin, non, mais je...
0: Donc, tu déconseilles plutôt.
1: Ah, je déconseille, mais totalement. Je sais même pas quelle est la recette là,
0: le film entre la première et la deuxième semaine a fait moins 69%, donc le bouche à oreille est désastreux.
1: Non seulement bon, bah, parce qu'il y a le festival de Cannes en même temps le problème c'est que c'est pas un film, c'est pas un mammouth grand public, quoi. C'est pas un projet dernière chance, c'est pas un Marvel, c'est pas fédérateur, quoi. The Mandalorian c'est quelque chose, alors je dirais pas niche, mais disons qu'il faut être à l'actualité dans Star Wars, parce que sinon vous êtes largué, voilà, tout simplement.
0: Et alors là, on arrive à un point critique de l'émission. Je vous ai laissé aller jusque là pour que vous soyez pas bloqué ni inhibé, mais je vais vous révéler qu'elle est l'actrice du mois sans hésitation possible.
1: Il monte ça à la caméra.
0: L'actrice du mois, Cocotte. Cocotte, qui est un film extraordinaire.
2: Tu donnes fin à montrer des poulets comme ça, là.
0: C'est pas un poulet, c'est une poule, monsieur.
2: Une poule noire,
0: car il existe des poules noires, de même qu'il existe des panthères noires. C'est un film donc de Gueorgui Palfi, qui est hongrois, et c'est tourné en Grèce. Et c'est l'histoire... Alors, c'est l'histoire tournée par des vraies poules. C'est pas un film d'animation ni l'intelligence artificielle. Il a fallu 8 poules pour tourner le film. C'est l'histoire depuis la naissance.
2: Agnès Jaoui, elle a eu besoin de combien de temps pour écrire le dialogue de ce film-là?
0: Ça part de l'éclosion de l'œuf dans une dans un élevage industriel. Et puis on voit les poussins, on voit la sélection des poussins, ceux qui partent au broyeur et ceux qui vont devenir des poules. Et puis quand elles sont devenues des poules, on les vend. Et puis elles partent à l'abattoir. Et à un moment donné, au livret, le réceptionniste dit « Ouais, mais il y a une poule noire. Non, mais moi, je veux que des poules blanches. » Et donc, c'est le chauffeur qui prend la poule noire et qui dit « Comme ça, ça fera une poule au pot pour ma femme, ça va être très bien. » Et le chauffeur s'arrête pour faire le plein de son camion. Et là, il y a une série de circonstances. La poule se sauve. Et c'est là que ça commence. Après avoir affronté des tas d'aventures, d'abord les prédateurs naturels. Quel est le prédateur numéro un de la poule?
2: Le renard.
0: Le renard, bien.
1: Moi, j'ai fait un AVC.
0: Mais il y a aussi le...
4: Faucon.
0: Le faucon, très bien.
2: Mais il y a tout. Là, c'est mal fait pour être bouffé, ça. Non,
0: mais ça va pas être ça le plus dur. C'est le plus dur, c'est qu'elle va être ramassée dans sa fuite par quelqu'un qui va l'emmener, non pas sur pour la manger, mais pour lui faire pondre des œufs. Et elle va le... Alors, c'est un type qui a une gargote au bord de la mer et il va la mettre dans un poulailler. Et là commence. Alors c'est pas un film pour les enfants hein, parce que la sexualité, les scènes de sexe entre la poule et le coq, c'est très très chaud. Hein.
2: Meilleure catégorie sur les sites, il paraît.
0: Tout ce que vous pouvez voir sur Canal+, c'est de l'enfantillage pour les gens en maternelle. Hein. Mais il y a une histoire d'amour qui se développe et qui cherche éperdument cette poule la liberté. Elle cherche la liberté et elle y arrive. Et puis, à un moment donné, un basculement du sort potentiellement tragique de la poule vers l'activité des gens qui dans cette gargote au bord de l'eau, qui est en vérité une activité de trafiquants des migrés clandestins. Et là, il y a une analogie qui se fait entre le sort réservé à la poule qu'on a suivi pendant tout le film et le sort réservé aux humains. Et la poule va d'ailleurs avoir quelques...
2: J'ai pas compris, la poule a deal ?
0: Non, c'est pas la poule directement qui fait le trafic du clandestin, mais donc il y a un équilibre qui se crée entre le sort de l'animal et le sort de certains êtres humains. Et évidemment, comme il s'agit d'histoire de trafic, ça tourne au tragique. Et puis il y a une vraie fin. Il y a une vraie fin, je ne vous dis pas laquelle. C'est pas forcément la fin, parce que ce film fait penser, par exemple, à l'ours de Jean-Jacques Hano, ou alors le film Eo sur l'âne, qui était extraordinaire, avec une fin très tragique. C'est pas la même fin, là. Ou alors, il y avait eu un second rôle intéressant dans Cry Macho, avec un coq, pour Clint Eastwood. Mais là, ces poules, elles sont extraordinaires. À la fin, tu dis, mais... Isabelle Huppert, elle aurait dû voir ça avant de faire toujours le même visage d'un film à l'autre. Le film est vraiment super, super intéressant. Moi, j'y suis allé en disant, mais là, ok, un âne, ok, mais une poule, ça va jamais le faire sur 1h40.
2: Elle a peut-être eu un beau directeur.
4: Est-ce que tu sais combien il y a eu de poules?
0: Oui, je le sais, il y a eu 8 poules, toutes des poules noires, utilisées pour jouer le rôle, et chacune avait un don particulier. Il y avait celle qui picorait, qui avait de l'appétit, il y avait celle qui courait très vite, il y avait celle qui s'entendait à peu près avec un coq pour les scènes d'amour, il y avait celle qui ne s'entendait pas du tout. et donc, les 8 poules avaient chacune, mais même, je me pose quand même la question, parce que même si chaque poule a une caractéristique, je vois bien le metteur en scène, comme c'est des vraies poules. Bon, alors, cocotte, c'est le cas de le dire, alors, tu vas là...
4: La direction d'acteur...
0: Tu te fais le coq, pas à pro, parce qu'on va avoir la censure au moins de 18 ans, hein, donc mollo le coq. Hein, et tu te poses la question, c'est un travail de mise en scène, casting, mais... Pour vous dire que c'est pas un délire de fin de soirée
2: le plus dur, c'est de courir un peu
0: fatigué, c'est que c'est le film du mois de Rock et Folk. Hein, j'essaye de donner une crédibilité à ma chronique Rock et Folk. Le film du mois, Cocotte, que je vous recommande chaudement d'aller voir. C'est un film à la fois comique, attendrissant et tragique. Il y a tout dans le film, comme ces Hongrois qui savent passer du comique au tragique, comme un certain président.
3: Il passe du coq à l'âne, du coup.
0: Oh,
4: c'est bien.
2: Pas mal.
0: Sniper au féminin, ça se dit comment?
1: Snipeuse.
2: C'est surtout quand t'as l'image qu'elle passe du coq à l'âne, c'est là, c'est encore plus dur que les scènes dont tu parlais tout à l'heure.
0: Donc, cocotte, il nous reste... est-ce qu'on peut donner les résultats du Val d'Oisor, puis après on fera un dernier film?
1: Ouais.
0: Alors, qu'est-ce que ça donne? Vénus électrique, la Vénus électrique, l'être aimé. Disons, félicite. Alors, pour vous dire mon trouble, c'est que il y a un seul film qui a été... Est-ce qu'il y a l'être aimé? Non. Il y a un seul film qui a été cité deux fois, c'est la Vénus électrique. Sinon, il y a la Comédie française une fois, Cocotte une fois, Soudain une fois, L'abandon une fois, L'être aimé une fois, Collapse une fois, La Bolla Negra une fois et Plus fort que moi une fois.
4: Alors ça va être la Vénus, hein.
0: Donc c'est la Vénus électrique qui était fois première, une fois deuxième, qui est le Val d'Oisor du mois.
4: Dommage.
0: Et alors, pour le sanglier d'or, quel suspense. Je tourne la page,
5: est-ce
0: je tremble.
5: Est-ce qu'il y avait un sanglier d'or?
0: Oh, c'est les poules noires dans le film Cocotte. Je suis surpris, ça. Donc, le sanglier d'or, les poules... Les poules noires et puis le Val d'Oise d'Or, la Vénus électrique. Il nous reste le temps de faire un film. Alors, quel film?
4: Moi, je vote pour Garance.
1: Ah bah, je l'ai vu aussi. Donc,
4: et alors?
1: Bah, Garance, c'est plutôt un bon film. J'étais... la frayeur. Non, Garance, je pense qu'on en parlera. Je pense, il sort à la rentrée, je crois, le 30 septembre.
4: Oui,
1: je pense qu'on en parlera à la rentrée. Mais oui, Garance, c'est un bon film. Alors, Jeanneret fait souvent des films très réparatrices. Je trouve que le film s'en sort pas mal entre la comédie. Il y a beaucoup plus de comédie dans le film que la tragédie. Parce que c'est, pour raconter, c'est l'histoire d'une actrice. Qui fait du théâtre et elle a des problèmes d'addiction à l'alcool. Donc voilà, le film joue...
2: Chose qui n'arrive jamais dans la vraie vie.
1: On peut considérer que c'est le biopic de l'industrie du cinéma français, mais ça, c'est un autre débat.
0: Mais tout ceci ne nous
1: regarde pas. Mais, non, mais le film est intéressant. Je trouve que le film parle bien des addictions, parle avec honnêteté et sans critique, puisque c'est souvent très délicat de pouvoir parler des addictions. Je trouve qu'il y a une vraie sincérité, une vraie intimité qui se dégage du film. Et puis surtout, Adèle Exarchopoulos, alors oui, on entend souvent qu'on en a marre de voir les mêmes acteurs, actrices françaises à l'écran, notamment Adèle Exarchopoulos qui en fait partie. Mais là, pour le coup, elle a un très bon rôle dans le film.
0: Il y a elle et Léa Seydoux, quoi. C'est les deux qu'on cite.
1: Virginie Fira aussi, ouais. Mais là, pour le coup, Adèle Exarchopoulos, elle est très très bien dans le film. Et je pensais qu'elle pourrait repartir avec un prix d'interprétation. Mais là, pourquoi elle s'en sort très très bien? Parce qu'elle a une certaine justesse, elle a trouvé une tonalité entre le comique et la tragédie. Donc voilà, je ne sais pas ce que tu en penses, Isabelle. Mais...
4: Oui, mais je vais faire un petit pitch quand même. Garance, la trentaine, est une actrice alcoolique. Pendant près d'une décennie, on suit ses succès, ses rencontres et ses errances. Elle joue au théâtre, dans un spectacle pour enfants, dans le doublage, jusqu'à ce que sa maladie prenne le dessus et mette en péril son travail et son histoire d'amour. Alors oui, comme tu disais, Garance a le mérite d'aborder de front le problème de l'alcoolisme et le métier d'acteur en parallèle, ses difficultés, sa précarité. Moi, je trouve ce film remarquable pour son écriture et sa direction d'acteur. De plus, les dialogues sont particulièrement soignés, comme l'avait fait John Cassavetes à son époque avec Opening Night en 1977. Jeanneret nous entraîne sur 8 ans dans l'alcoolisme ordinaire, et ce, à travers un magnifique portrait de femme, porté de bout en bout par Adèle Exarchopoulos, qui interprète ce personnage principal très attachant, avec conviction et beaucoup de sensibilité, sans misérabilisme, sans stigmatisation, et surtout sans que ce soit moralisateur. Ça, c'est ce que j'ai particulièrement apprécié. On sait avec précision, avec quelle précision la réalisatrice de « Je verrai toujours vos visages » travaille ses personnages. Ici, c'est encore une fois un pari réussi. Courez voir ce film dès sa sortie, qui est prévu Le 23 septembre 2026, ouais. Voilà.
1: Je trouve,
4: on a le temps.
1: Petit dernier point, je trouve que le film, on en parlera à la rentrée, en octobre plutôt, puisque ça sort en septembre. Le film en soi, il a un tout petit problème. Je trouve qu'il a une accumulation de problèmes qui est un tout petit peu exagéré. Alors oui, Garance a des problèmes d'alcoolisme, sa sœur qui a une leucémie. Enfin, bon, je suis pas trop. Je trouve que ça reste, il y a un tout petit peu de misérabilisme en soi, mais c'est pas non plus trop grave, quoi. Mais c'est juste, voilà.
2: T'as l'impression qu'il y a rien de positif dans ce film à part un test du sida, quoi.
1: Ouais, voilà. On a l'impression que le film donne cette impression là mais voilà, je pense que je
4: peux... mais les, pourtant les personnages ne s'apitoient pas sur leur sort, c'est ça que je trouve intéressant.
1: Elles sont hyper fraîches dans ce qu'elles donnent, quoi. Ouais. Donc c'est au moins il y a ce contrepoint, mais ouais, voilà, c'est ce que je reprochais au film. Voilà,
0: je voulais terminer par une question à Rebecca. C'était pas dans le programme, mais t'avais indiqué dans ce que tu m'as envoyé ton intérêt pour Orange Mécanique de Stanley Kubrick. Alors comment un demi-siècle après quelqu'un de ta génération voit ce film? Moi je l'ai vu quand il est sorti.
3: Moi j'avais toujours voulu le voir et j'avais jamais pris le temps, et là il passait dans un cinéma à Paris, donc j'ai saisi l'occasion et j'ai été le voir et j'ai adoré, en fait. J'ai adoré parce que c'était une mise en scène très froide, presque clinique, et en fait ce qui m'a plu, c'est vraiment de reconnaître la patte d'un réalisateur. C'est ce que j'aime quand je regarde un film aussi, de pas juste regarder un énième film sur la violence, sur c'est pas bien, ça va pas,
0: et puis il y a une bande son assez prenante.
3: C'est vrai. J'ai adoré ce film, et comme c'est un film quand même qui est considéré comme étant un classique du cinéma, que tout le monde a à peu près vu, je trouvais ça intéressant d'en parler, parce que j'incite les jeunes peut-être qui ont moins un attrait pour le cinéma, et encore moins pour le cinéma d'un autre siècle. Mais je trouve que c'est un film qui n'a pas mal vieilli, qui se regarde vraiment très bien aujourd'hui.
2: Toujours aussi choquant en plus.
3: Ouais. Toujours aussi choquant. Et il fait de l'ombre à plein de films aujourd'hui de thrillers qui sortent, et il est 10 000 fois plus percutant.
0: Ben voilà, ben c'est pour ça que je voulais te donner, voir quoi.
1: Non. Moi, je l'avais vu à 16-17 ans, Orange Mécanique. Ouais, ça fait longtemps que je ne l'ai pas vu, mais c'est vrai que quand tu le vois hyper très jeune, putain, c'est hyper choquant.
3: Ouais,
1: c'est vrai. Je ne sais pas, quand tu avais quel âge, quand tu as vu Orange
0: Mécanique. J'avais 16-17 ans, à peu près.
1: Ah oui.
2: Mais tu veux une expérience extraordinaire, tu le regardes avec ta mère à côté.
4: Moi, je l'ai vu vers l'âge de 30 ans, parce que j'ai repris des études après. Et c'est pareil, ça a été un espèce d'électrochoc, si j'étais plus âgé.
1: C'est fou.
0: C'est Stanley Kubrick. Hein,
1: Il
0: atteint parfois le génie, parce que, et puis c'est le Malcolm McDowell de la belle époque. Mm. Parce qu'après, il n'a pas confirmé, hélas, mais il faut dire que dépasser l'incarnation qu'il a dans ce film-là, c'était un petit peu difficile. Voilà, on approche doucement de la fin. C'était donc la première de Rebecca avec nous. Et on peut lui dire que la réussite est à l'entrée. J'observe que Alexandre n'a pas applaudi. Mais enfin, il faut les trois.
2: C'est parce que j'ai la tablette. Je change de plan avec ça. Le cœur y était.
0: Alors, la prochaine fois, c'est le 1er juillet. S'il y a des absents, parce que c'est le début des vacances, merci de me le signaler. Et après, le seul break que fera Cinécure, c'est évidemment le premier mercredi d'août, pour une raison simple, c'est que la station est fermée au mois d'août, parce que les travailleurs et les masses populaires ont droit aussi à prendre des congés, les doigts de pied dans l'eau au bord de la mer. Et on reprendra à la rentrée après. Alors là aussi, la rentrée, je crois que c'est le 1er ou le 2 septembre.

0: tout début du mois de juillet et bah, continuer à aller au cinéma.
1: Et oui, c'est plus important.
0: Et alors, il faut dire au revoir.
2: Au revoir. Au revoir.
1: Bonne soirée.
2: Au revoir à tous. Allez au cinéma.
0: Et comme disait Valéry Giscard d'Estaing, au revoir.

0: KGB.
1: Allez, François, viens m'aider. Ouvre-moi la porte du garage, il y a le van qui arrive, on est déjà en retard.
2: Non, Suzy, on dit pas bonjour aujourd'hui.
1: Mais ouvre.

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B. Une France différente. Une émission de Michel Dorso. C'est un programme Maurice Clément Fèvre. Je suis toujours à La Réunion et j'ai atterri chez un ami d'amis, Vlad, dont je vous ai déjà parlé. C'est un créole d'origine malgache qui vit à Saint-Denis, la ville la plus importante de La Réunion. Il a eu envie de m'emmener dans un autre cirque de La Réunion, le cirque de Salazy. Donc il m'a expliqué l'origine des trois cirques de La Réunion, Sillaos, Mafate et Salazy. La Réunion est avant tout une île volcanique et montagneuse. Le point culminant est le Piton des Neiges, qui est un ancien volcan qui donna naissance à l'île en sortant des eaux. Il constitue le premier massif montagneux entouré de plusieurs sommets de plus de 2000 mètres. En s'affaissant, ce vieux volcan a provoqué la création des trois cirques de La Réunion. Cirque magnifique avec ses ravines, des gorges vertigineuses. Et il y a beaucoup d'occasions de randonnée. Et donc je suis déjà allée à Sillaos et Vlad me proposait d'aller dans le cirque de Salazy. Il m'a proposé cette excursion en compagnie de sa grande amie, une créole de 90 ans d'origine mahoraise. Je me suis bien doutée que je n'allais pas faire des exploits en randonnée, mais cela me plaisait beaucoup d'être en si bonne compagnie. Le cirque de Salazy est toujours donc à l'intérieur de La Réunion. C'est le cirque le plus central. Il y a Mafate au nord et Sillaos au sud. C'est aussi le cirque le plus vert, bien arrosé, et qui regorge de fougères, de fleurs et d'arbres, notamment les chouchous. C'est un légume qui a été importé du Brésil et qui est devenu le symbole du cirque. Comme les autres cirques, Salazy a été le refuge des esclaves marrons, c'est-à-dire ces noirs qui se sont échappés et qui sont allés dans des endroits où on ne pouvait pas les poursuivre. Mais il n'a été colonisé qu'à partir de 1820. La vie a été rude pour les agriculteurs qui, même en 1960, escaladaient encore la montagne pour vendre leur production à Saint-Denis. Nous avons pris la route en voiture, tout d'abord pour aller le long de la côte, de Saint-Denis, qui est donc au nord, à Saint-André, qui est au nord-est. Puis nous sommes rentrés dans l'intérieur de La Réunion par une petite route le long de la rivière du Mat. La route serpente au pied de remparts couverts de végétation, d'où jaillissent de belles cascades. Le premier village rencontré, c'est le village de Salazy, où nous avons fait notre première halte. Ici, on cultive le chouchou, qui est un légume utilisable dans son intégralité. On consomme le cœur, les racines et le fruit. On en fait aussi des chapeaux avec les tiges. D'ailleurs, ça s'appelle chapeau de paille d'Italie. Puis nous avons repris la route pour aller voir une cascade merveilleuse qui s'appelle le voile de la Marguée. Après une petite marche, on s'est approché de la cascade et on a admiré ses chutes vertigineuses. Nous avons enfin repris notre promenade avec toujours la voiture et nous sommes arrivés à Elbourg. C'est une ancienne station thermale à 900 mètres d'altitude découverte en 1832. Mais en 1948, il y a eu un cyclone et la source curative s'est égarée. Et cette ville, Elbourg, a perdu ainsi la principale source de ses revenus. Mais maintenant, il y a quand même beaucoup de touristes car le village est connu, car il est classé plus beau village de France. Alors on s'est promené dans les rues en admirant les belles maisons créoles. Puis au détour d'une rue, on est tombé sur la maison Folio. C'est une belle maison créole habitée par la famille Folio qui la font visiter, ainsi que leur jardin. Le jardin est assez extraordinaire. On y trouve une plante qui revêt trois couleurs en trois jours, celle qui bouge lorsqu'on la touche, une autre senteur pleine d'épices,

L'anthurium à queue de cochon, etc., etc. Et plein d'autres merveilles que j'avais des difficultés à nommer. La maison est typiquement créole et ancienne. Il y a des vieux parquets et des plafonds créoles. Dans cette maison, notre guide nous a parlé de la vie d'avant, en nous expliquant la fonction des différents objets de la maison, avec beaucoup d'anecdotes. Et c'était très intéressant de voir comment les créoles vivaient il y a, on pourrait dire, un siècle ou deux. Puis nous sommes allés au restaurant et on a pu entendre des récits de vie de la jeunesse de notre amie. Donc cette dame âgée qui m'a raconté une anecdote avec quelques larmes dans les yeux. Lorsqu'elle était jeune, avec ses amies, elles sont allées à la plage et elles ont vu des pêcheurs qui avaient pêché une très très grosse tortue. Ils l'avaient retournée et la tortue gisait là, sur sa carapace, entravée. Lorsque les pêcheurs sont partis manger, en un clin d'œil avec ses amis, elles sont précipitées sur la tortue. Elles l'ont remise dans le bon sens, elles ont retiré les ficelles qui la retenaient et elles l'ont laissée partir sur la plage jusqu'à la mer. Et au dernier moment, cette vieille dame se rappelait que la tortue s'est retournée, l'a regardée comme pour la remercier et comme pour lui faire un petit clin d'œil. Elle en avait encore les larmes dans les yeux en nous racontant cette anecdote de sa jeunesse. Puis elle nous a parlé comment on vivait avant. Voilà, c'était très intéressant et j'aimais bien l'entendre discuter. Cette dame étant un peu fatiguée, nous avons repris le chemin du retour. Mais je reviendrai plus tard dans cet endroit pour faire une randonnée dans la forêt de Belouve, qui est une très très belle forêt. Mais j'ai préféré passer du moment avec cette dame qui est la mémoire du pays. Nous avons donc fini la journée chez elle et je suis repartie avec une bouteille de rhum arrangé qu'elle fait elle-même.

0: Puis le dernier site que je voulais voir, c'est Mafate. Mafate, c'est le cirque le plus connu, le plus mythique à La Réunion. Pas de route, pas de voiture, et ravitaillé par les hélicoptères. Ce cirque fait 100 km environ et est peuplé de 800 Mafatais. Ils habitent dans des petits îlets, ce sont des petits plateaux, entourés de falaises. Les montagnes sont omniprésentes car ce cirque est encerclé par des remparts et dominé par les 5 sommets de plus de 2000 mètres. Pour avoir une idée, nous avons été dans un endroit pour avoir un panorama de choix sur Mafate. Je suis allée au piton Maïdo, très tôt le matin, avant que les nuages envahissent le cirque. Et je me suis posée là, sur le belvédère de Maïdo. De là, on surplombe Mafate de 1500 mètres. Et on a une vue plongeante sur Mafate et ses îlets. En face, le piton des Neiges, 3070 mètres. À côté, le Gros Morde, près de 3000 mètres. À gauche, un petit sentier mène à un autre point de vue. On y voit les eaux calmes de la baie de Saint-Paul. De cet endroit, on voyait aussi des randonneurs qui venaient du cirque de Mafate. Bien épuisés, ils s'arrêtaient tous auprès d'une voiture où un Mafatais leur proposait des boissons chaudes et des gâteaux maison. Alors nous sommes approchés et nous avons discuté avec ce monsieur en dégustant son thé. Il nous a dit qu'il vivait à Mafate, mais qu'il n'y restait pas toute l'année. Que sa famille vivait grâce à la location de gîte, mais que ses enfants étaient en ville pour faire des études. Il avait envie de nous parler un petit peu plus de son coin de paradis. Mafate a été créée par un noir marron, c'est-à-dire un esclave qui s'était enfui, qui devint le chef d'une petite communauté d'esclaves. Puis tous les noirs marrons furent chassés et tués. Plus tard, les petits blancs, ruinés par la canne à sucre et fuyant la misère, s'installèrent à Mafate, à la fin du 19e siècle. Ils se sont installés sur plusieurs îlets, avec 200 familles. Mais il y eut de la répression car le gouvernement ne voulait pas qu'ils s'installent. Les maisons furent brûlées et ils avaient interdiction de ramasser le bois, ni de le couper, et encore moins de le brûler, ce qui peut se comprendre vu le problème du déboisement. Puis en 1960, la population a été regroupée en îlets et les terres ont été louées. Il y a eu du reboisement et dans les années 80, la vie des Mafatais a bien changé avec l'apparition des chauffe-eau solaires et des sanitaires. Maintenant, il y a des infirmières, des essences sociales, des écoles et les Mafatais vivent beaucoup du tourisme tout en cultivant leur lopin de terre. Ce monsieur m'a aussi expliqué qu'il y a quelques années, les jeunes Mafatais, après avoir fait des études, avaient tendance à partir de Mafate. Mais maintenant, depuis la crise, ils reviennent et ils essaient d'aider leurs parents et de vivre du tourisme. Il y a 6 voies principales d'accès au site. Il faudra bien que je revienne pour voir les voies les plus difficiles. J'ai juste eu un petit avant-goût en allant me promener sur un début de sentier un peu avant ce belvédère de Maïdo. En 10 minutes, on arrive à un formidable point de vue, appelé le Grand Bord. Et d'ici, on planche le regard en bas sur 1500 mètres. Il vaut mieux ne pas avoir le vertige. Les autres voies partent des autres cirques, Salavi ou de Sillaos. Mais vous avez bien compris que ce sera pour une autre fois, j'espère. 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